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1: On reçoit vraiment des gens qu'on aime beaucoup ici ce soir. Salut à tous, on a fait le plein, je veux que ça s'entende. Bonsoir. Voilà de belles émotions en perspective ce soir encore. Avec, c'est là combien ? 233e Black Session. 223e, merci de me corriger, Michel Soulier. Oui, Black Session très attendu, je vois, puisqu'on a fait le plein jusqu'au bout du bout. Et c'est un peu normal, parce que depuis 3 mois que je vous passe presque tous les soirs un extrait de leur nouveau petit chef-d'œuvre, enfin disponible depuis lundi dernier, je ne m'étonne pas que ça se bouscule un petit peu, et c'est tant mieux. Voilà, je suis ravi d'accueillir pour la deuxième fois ce groupe un peu, qu'on peut dire atypique quand même, hein, puisque... Ils ont été touchés par la grâce, comme ça, à la fin des années 90, après des débuts un peu chaotiques. Je pense que tous ceux qui adorent la musique sophistiquée et aérienne de Mercury Rêve aujourd'hui auraient fait un petit peu la grimace avec leurs expériences bruitistes de leur début. Voilà. Mais aujourd'hui, n'ayez crainte, finesse et élégance sont au rendez-vous. Vous allez voir ça tout de suite. Le show dure à peu près 1 heure et je n'ai pas l'intention d'en perdre une miette. Je vous demande d'accueillir Mercury Rêve. Merci.

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0: Et voilà.
1: Bienvenue dans l'univers onirique de Mercury Rêve. C'est leur deuxième Black Session ce soir en direct du 105 de la Maison de la Radio à Paris. Très détendu, Jonathan.

avec sur la dernière note un grand sourire de Jonathan Donahue, leader du groupe, qui revenait tout à l'heure sur l'époque dont je parlais un peu plus tôt, où seul Grasshopper, le guitariste du groupe, savait quelque chose de la musique et où ils essayaient désespérément d'imiter Sonic Youth.

0: Très touchant, Jonathan, tout à l'heure, quand il revenait avec beaucoup d'émotion sur l'époque où on l'entendait, l'époque des débuts, où on l'entendait aussi avec les Flaming Lips.
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My Love, un des titres du tout nouvel album de Mercury Rêve, The Secret Migration, dans les bacs depuis la semaine dernière. Ils sont sur la scène du 105 en Black Session, en direct sur France Inter.

Vermilion, un autre titre du nouvel album de Mercury Rêve, The Secret Migration. Plus rock peut-être, ou avec du moins une section rythmique plus présente. Il y a d'ailleurs un nouvel élément au sein du groupe et quelques changements. Jeff Mercer a laissé sa batterie à Jason Miranda pour passer au clavier.

0: Ce garçon a l'air particulièrement heureux quand il est sur scène. Quel sourire.
1: Six minutes.

0: Quel joli feu d'artifice et quel timing pour conclure. Mercury Rêve qu'on retrouvera en concert le 24 mars à l'Élysée Montmartre. C'est la fin de cette Black Session d'exception. Bonne fin de soirée à tous. À demain pour encore un peu de musique pas comme les autres.
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3: Bonsoir, au programme des Enfants du Rock ce soir, un nouveau numéro de Rockline. Bernard Lenoir et Hugo Castavetti sont allés à Manchester pour y rencontrer la blonde Carmel, mais aussi New Order qui, en plus de l'interview, vous offre deux titres live extraits de leur nouvel album Brotherhood. Également au programme House Martins, Zig Zig Sputnik, Mighty Lemon Drops et Kate Bush.

Welcome to Manchester, bienvenue à Manchester où il règne une certaine effervescence. Comme vous pouvez le constater, l'aéroport international est envahi par tous ceux venus accueillir l'imposante équipe de Rockline. Ce soir, le moral est au beau fixe puisque nous sommes ici pour rencontrer pour la première fois notre groupe fétiche, celui qui a signé la musique de notre générique que vous entendez depuis bientôt 4 ans, le très secret New Order, sans aucun rapport avec le désastreux Zig Zig Sputnik, notre amuse-gueule du jour.

0: Rien de tel qu'une petite cassette pour se mettre dans l'ambiance avant une rencontre délicate, surtout que rien n'est jamais simple avec New Order. Studio inondé, introuvable sur place à Manchester, il faudra battre la campagne glacée et pas mal de galères pour enfin les localiser.
1: I think we got lost. Where's... Yes. Okay, what's our way?
0: On finira par dénicher New Order à une soixantaine de kilomètres de Manchester, dans un mini-studio où ils répétaient en vue de leur prochaine tournée internationale. Peter Hook, Stephen Morris, Bernie Albrecht et Gillian Gilbert, un des groupes les plus difficiles à aborder, acceptaient enfin de rencontrer une équipe de télévision.
2: We've never really been that interested in promotion. We've always felt that by playing live you promote yourself, and like that's the only honest way to do it, and by people listening to you, you know, and just seeing if they like it. I mean, it just doesn't interest us really to just flog your guts out doing loads of interviews or
3: try to flog our guts out doing loads of gigs.

Voilà, on va se positionner en position à genoux. Mettez les deux genoux au sol. Voilà, on garde son buste bien droit. Vous positionnez la jambe droite sur le côté. Voilà, on pose la main gauche au sol et la main droite sur la taille.

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0: fléchette.
1: Une femme doit toujours être belle. Elle ne doit pas penser au petit bourrelet qu'elle a pris à la suite des dîners de chasse, etc. en hiver. Elle doit se soigner toute l'année. Alors pour ça, nous pouvons lui faire des massages, nous pouvons lui faire faire de la gymnastique, nous pouvons lui faire faire de l'oxygénation afin de la faire maigrir naturellement.

0: Bip, bip, bip.
1: Ouvrir un œil, garder le deuxième pour plus tard. S'habiller dans le noir pour ne pas réveiller sa moitié. Réveiller l'ado une première fois. Manquer d'écraser le chat qui file entre vos pattes, comme si vous pouviez oublier que vous étiez l'esclave qui doit le nourrir à heure fixe. Réveiller l'ado une deuxième fois. Faire comme Johnny, allumer le feu. Tu dors ou quoi? Se faire couler un café. Réveiller l'ado une troisième fois. Faire griller des tartines, réaliser 20 pompes, profiter de sa faiblesse pour faire un gâté aux zombies qui arrivent dans le salon, beurrer ses tartines, déposer un baiser sur son front. Et se poser quelques minutes au coin du feu pour boire sa première gorgée de café, tiède, du coup, puis écrire. Même la notice de la machine à café, mais écrire. Finalement satisfait de cette routine matinale, qui ne manquera quand les tartines seront devenues un souvenir, et les yeux collés du matin une option. Pour les critiques littéraires, phrase longue, par choix esthétique, destinée à incarner le rythme soutenu de la séquence matinale. Alors oui, le mot « routine » désigne une activité plutôt obligatoire, devenue quasi mécanique et donc arrangée dans les activités moins nobles que d'autres dans nos esprits trop rarement hors du cadre. Pourtant, si tu y réfléchis bien, elles ont aussi un côté rassurant, structurant et roboratif auquel il était finalement assez agréable de succomber. Elles déclenchent ce petit plus automatique qui nous permet d'entrer dans une séquence, ici la journée, d'obtenir des résultats dans le temps, d'assurer la bonne marche des choses. Perçues négativement, elles sont pourtant primordiales dans nos fonctionnements. Les endorphines, ces hormones de la satisfaction, ne sont pas loin quand, fier de lui malgré son manque d'envie, le jogger du dimanche rentre de ses 10 bornes durement avalées. Le bonheur, c'est de te voir boire le café au coin du feu, en mangeant mes tartines le matin. M'écrivait mon ado en réponse à ma question. Qu'est-ce qui te rend heureuse, ma chérie? Pas d'abo. Aimez vos routines. Elles sont votre premier cadeau du matin. Avec toute ma tendresse, Mick, chercheur d'honneur, routinier.

0: Tu finis l'annonce à la radio parce que c'est le retour radio, hein? Alors quelqu'un reprend le micro, dire tiens, il y a une coupure, quoi, hein? Alors à ce moment-là, s'il y avait une coupure, on raccroche le téléphone, on recommence, et moi j'ai le retour ici radio. Ok, attention, on y va, je branche.
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0: C'est quand qu'on sort. Les événements de ta région, racontés par ceux qui les vivent. Fred Landini, programmateur du Midi Festival, est avec nous aujourd'hui pour en parler. Le festival aura lieu du vendredi 24 juillet au dimanche 26. Salut Fred.
1: Salut, salut.
0: Est-ce que tu peux nous dresser un petit peu le tableau de cette année ? L'an dernier, on a fêté les 20 ans du festival, qui était un événement vraiment intense.
1: Avec Radioactive d'ailleurs, où il y a un super podcast sur les 20 ans avec beaucoup d'interviews. C'était vraiment génial et vraiment un super retour en tout cas de ces 20 ans qui sont très très bien passés.
0: Écouter sur notre site internet.
1: C'est vraiment en plus un témoignage des festivaliers. Il y a des gens qui ont participé, il y a des artistes aussi interviewés. Ça montre vraiment un petit peu l'ambiance du Midi Festival. Un grand merci à Radioactive parce que c'est quelque chose de précieux pour nous en tant que témoignage. Pour comprendre l'ambiance du Midi Festival, on peut écouter ce podcast. En tout cas, cette année, on est encore sur le site archéologique d'Olbia, comme depuis maintenant 2019, pour 3 jours de concert, face à la mer, sur un site prestigieux, un site antique, établi par les Grecs à l'Antiquité.
0: Un festival qui reste éclectique, avec des groupes qui viennent de différents horizons.
1: Exactement, comme à l'origine de ce festival, beaucoup de groupes émergents, des jeunes groupes, des fois pour leur première scène, notamment en France, mais des fois pour leur première scène un peu tout court, puisqu'on a déjà eu par le passé des groupes qui débutaient quasiment chez nous et qui avaient des carrières qui se sont établies plutôt dans l'aspect indie, mais pas que. Donc là, on va avoir un petit cocktail de groupes un petit peu plus anciens, comme c'est le cas le vendredi avec Ulrika Spesek, et des jeunes groupes comme AKA, justement, un groupe de Liverpool qui se fonde, Bigwilling Junior, ou encore Elias Rannenfeld, issu de Ice Age, un groupe punk danois.
0: On n'en a jamais vraiment parlé, mais pour toi, c'est important que ça se passe en juillet. L'aspect estival, ça représente, selon toi, une dimension artistique, musicale.
1: L'aspect festif du plein air, je pense que c'est un moment très important. Le fait aussi de réunir une ambiance de vacances pour pas mal d'entre nous, même si tout le monde n'est pas en vacances. Donc une destination dans des lieux incroyables. Ça réunit, je crois, du bien-être aussi pour le public. Et d'avoir cette proposition artistique dans des lieux uniques, comme c'est le cas du site archéologique d'Olbia. Cette magie-là, je pense qu'elle est importante pour aussi proposer de très jeunes groupes. Ça nécessite beaucoup de curiosité. Et puis aussi, des fois, des choses un tout petit peu moins faciles.
0: Donc, 3 soirs du 24 au 26 juillet 2026 sont présentés pour le Midi Festival. Vendredi 24, quelle sera la programmation de ce premier jour ?
1: Donc c'est une soirée un petit peu rock, enfin quasiment rock du reste, avec en ouverture ce groupe de Liverpool, AKA, qui est un groupe qui sort sur le label des Cure. Étonnant, pour pas dire autre chose, puisqu'on va le découvrir à l'occasion de ce festival. Bon, c'est un groupe pop, rock, avec des guitares, tout ça. On a ensuite Bigwilling Junior, donc un duo rock aussi, plutôt minimal, guitare avec une batterie très simple. Et c'est une formation qui a fait aussi les bandes-son des défilés d'Andemelmester, qui arrive avec aussi quelque chose de très arty. Ensuite, on a Ulrika Spesek, un groupe qui a été formé en 2014, qui a eu un long break, et là, qui est revenu avec un album vraiment très, très beau en 2026, avec une dimension très musicale, des parties, des fois, qui peuvent même s'apparenter un peu au jazz. Prenons les choses un petit peu dans ce sens-là. Et on finira avec Elias Rannenfeld, qui est issu donc, de ce groupe punk Ice Age, un groupe danois, très, très brutal, si je puis dire. Et là, c'est un projet solo, c'est un trio qui développe une pop plutôt élégante et assez arty. Donc, on est dans une dimension assez rock pour le vendredi.
0: Je te propose qu'on écoute un extrait d'Ulrika Spesek, le morceau Picto.

0: Voici pour le premier jour du Midi Festival édition 2026. On rajoute Coco Prissy pour le premier jour.
1: Musique électronique et c'est dans la Midi Box, c'est face au bar et c'est vraiment la période la plus festive de la soirée.
0: Bien sûr, dans ce festival, ce sera aussi l'occasion de profiter de différents stands.
1: C'est ça, on retrouve les commerces pour que les gens puissent satisfaire en termes de nourriture. Donc on a des food trucks, on en a trois. On a évidemment notre buvette hein, qui a tout un choix que vous pourrez découvrir avec des produits locaux aussi comme la bière de la Rade hein, qui est partenaire maintenant depuis quelques années avec nous. Et puis on retrouve des associations, la prévention aussi écologique avec la structure Explore et Préserve qui est là avec nous depuis très longtemps pour sensibiliser un certain nombre de choses, notamment sur le littoral, les plages, un stand dédié à Olbia qui explique, qui raconte et qui développe toute l'histoire du site archéologique d'Olbia. Et d'ailleurs, à ce sujet, les festivaliers peuvent aussi avoir des visites guidées les samedis et dimanches sur le site archéologique d'Olbia.
0: Parlons du deuxième jour du festival, ce sera le 25 juillet.
1: Il y aura six artistes ce soir-là. Il y aura Tommy Barlow, qui n'est pas encore sur l'affiche, mais qui est un artiste anglais, qui ouvrira le festival. C'est une pop un peu contrariée, mais très très cool. On aura aussi Snuggles, encore un groupe danois. Voilà, cette année, on a quelques Scandinaves comme ça. Ça arrive régulièrement d'ailleurs, par période où on a des groupes danois, néo-zélandais. Donc là, c'était un groupe plutôt rock. Vraiment très cool. On a The Man, The Meat Slab, qui est un artiste américain sur une folk un peu soul, comme on peut retrouver des fois chez Bon Iver. C'est cette même ADN. On aura aussi un artiste français issu du groupe La Femme, hein, qui a splitté récemment, en tout bien, tout honneur, je crois bien, Marlon Manier, qui lui a sorti son projet solo en mars et qu'on pourra découvrir aussi sur la scène du Midi Festival. Et on finira avec un groupe anglaise, Itch. Voilà, on est dans des dimensions un peu à la Talking Heads, mais aussi des trucs un peu plus club. Et on finira aussi dans cette cabane extraordinaire face au bar, la Midi Box, nous on l'appelle comme ça. On aura cette DJ Louise Chen pour avoir un moment plus house.
0: Pour présenter cette deuxième soirée, on écoute un extrait du morceau Nuage Gris de Marlon Manier.

0: stations live qui sont toujours assez étonnantes. J'étais un showman.
1: Je trouve ça très positif au Midi Festival d'avoir des énergies musicales très différentes comme ça tout au cours d'une soirée. C'est quelque chose qui est important pour toi de représenter différents styles de cette manière ?
0: Oui, et je dirais que si je pouvais aller plus loin, je le ferais parce que j'ai toujours considéré une programmation comme une journée qui se développe avec des moments où on a envie d'écouter tel style de musique, le matin, l'après-midi, la fin de journée, le soir, la nuit. Donc effectivement, moi, je suis un fervent supporter des différents styles de musique, même si on peut toujours retrouver une patte de la programmation, en tous les cas un sens esthétique ou émotionnel. Pour moi, c'est important d'avoir beaucoup, beaucoup de styles. C'est pas très constructif quand les gens disent « j'aime de tout ». Moi, j'aime bien que les moments soient différents, en tout cas à l'écoute.
1: Parlons du troisième jour, ça y est.
0: C'est déjà fini.
1: C'est déjà fini. Donc le 26 juillet, le dimanche, quels seront les groupes présentés ?
0: Alors, on commencera avec un groupe anglais qui s'appelle Little Granddad. Ce sont deux frères qui développent une pop plutôt classique avec beaucoup de guitare et très, très envoûtante. Voilà, c'est des projets au tout début. Je vous conseille vraiment de venir voir ces groupes au Midi Festival. Et c'est pas parce que c'est le Midi Festival, mais vraiment chaque année, on a des groupes qui débutent et qui débutent vraiment en force, quoi, avec des projets vraiment très ambitieux. Donc, ça va être le cas de Little Granddad. On va retrouver aussi un artiste qu'on a découvert en 2016 au Midi Festival. C'est Lauren Oder. Donc, c'est un retour. C'est son nouveau projet, c'est chez XL Records. Voilà, c'est des labels très très solides anglais qui proposent cette sortie-là. On va retrouver aussi un groupe très très jeune, Mill Rabbits, qu'on peut même imaginer un petit peu quand on avait fait Black Country New Road en 2019. Voilà, ce genre de groupe très énergique avec beaucoup de musiciens sur scène et un niveau technique très très développé et aussi une implication forte. Voilà, c'est cette jeune génération qui arrive à développer un rock très actuel et très engagé aussi, c'est vraiment le cas. On va avoir de la pop de Giorgio Poi, une pop italienne qui est vraiment la sensation dingue de tous les groupes pop français, même Phoenix ne jure que par Giorgio Poi, donc ça va être un moment assez romantique, en tout cas pour le dimanche, ça va très bien marcher. Et on finira avec Alexis Taylor de Hot Chip, qui a son projet solo qui vient de sortir, un très très bel album, d'ailleurs assez doux hein, pour l'occasion. Hot Chip, c'est vraiment l'élégance, ouais, c'est la musique électronique, et donc c'est la voix d'Hot Chip avec Alexis Taylor.
1: Tout de suite sur Radioactive avec le morceau Out of Phase.

0: C'était Alexis Taylor, donc la programmation du troisième jour de ce midi festival. Donc on rappelle du 24 au 26 juillet sur le site Olbia à hier. Retrouvez toutes les informations sur le site midi-festival.com. On retrouve aussi sur tous les réseaux sociaux. Il y a aussi une playlist, je tiens à le mentionner, qu'on retrouve sur Spotify spécial Midi Festival, si vous voulez en apprendre davantage sur tous les groupes qui seront présentés.
1: On peut retrouver aussi d'autres playlists, celle du Super Monday, et une playlist qui s'appelle aussi 10 songs histoire Fred. C'est désolé, c'est Fred, c'est moi. Mais où, depuis que j'ai démarré ce festival, il n'y a pas une année, un mois, une semaine sans qu'on me dise « Tiens, cette chanson, elle est pour toi ». Donc c'est aussi à découvrir, en tout cas pour tous les amateurs de musique qui aiment découvrir des groupes.
0: Merci Fred d'être venu, et puis on te souhaite une superbe édition, une nouvelle fois pour cette 21e édition, c'est pas rien.
1: C'est ça, 21e.

0: Incroyable.
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0: Merci à Radioactive.
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commence à en avoir plein le cul de vos grands airs, là. Faut arrêter de me parler comme ça, hein. Pas parce que vous arrivez de Paris avec vos diplômes qu'il faut vous croire le roi du monde, hein. Ça va. Vous avez autre chose à me dire ?

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0: Enfin, je travaille. Pourquoi je ne réussis pas à vivre avec le produit de mon travail? C'est quand même un truc qui est très étonnant. 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

0: Il y a beaucoup de Français qui ont peur en ce moment de ça, parce que, regardez, l'immigration ne cesse d'augmenter.
1: Oui.
0: Donc ça, c'est le nombre de titres de séjour délivrés par la France dans tous les domaines, que ce soit étudiant, économique,
1: familial. Qu'ils n'aillent pas voir les autres, qu'ils restent chez nous, les pauvres.
0: Comment ça?
1: Les Français ont tendance à voyager.
0: Ouais.
1: Et ils crachent sur les étrangers. Ah, vous m'étonnez, monsieur.
0: Ils voyagent, mais ils reviennent, non? Ou alors il y a une grosse diaspora étrangère de Français?
1: Certainement.
0: Oui, ils partent.
1: Oh, ils vont se promener, ils adorent voir les autres.
0: Ouais.
1: Pour se faire briller ailleurs.

Il est 11h et Radioactive est à l'heure d'été et à celle de Ramène ta science, une émission proposée par une radio partenaire de la Ferraroc, RQC à Moucron en Belgique. 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

Et bonjour, bonsoir à celles et ceux qui font le bon choix d'écouter RQC. Francis au micro pour ce nouvel épisode de Ramène ta science, l'émission qui vous parle de science, de nature, de science naturelle donc. Et avec la musique comme édulcorant. Je ne suis pas vulcanologue, mais aujourd'hui je vais quand même vous faire passer une heure d'émission au bord d'un cratère, à admirer fumerolles, coulées de lave et autres nuées ardentes. Quant à l'édulcorant musical du jour, il fera dans le rock alternatif avec le groupe états-unien Volcano qui en 2004 sortait un album du même nom, Volcano.

Eh oui, je ne suis pas volcanologue, je vous le disais. Alors, je vais quand même vous parler de volcans et la volcanologie. Voilà, l'étude des volcans, la volcanologie ou vulcanologie. Les deux termes sont usités. C'est la science qui étudie les phénomènes volcaniques, leurs produits, leur mise en place, les volcans, les geysers, les fumerolles. Les éruptions, le magma, la lave, les cendres, tout ce qui en sort de ce volcan. Alors, un vulcanologue ou un volcanologue, c'est le scientifique spécialiste de cette discipline liée à la géophysique, à la sismologie et à la géologie, dont elle est une spécialité. L'histoire de la volcanologie est, comme la plupart des autres histoires des sciences naturelles, marquée par trois grandes étapes. D'abord, une étape superstitieuse où les croyances et les mythes religieux dominent largement sur les connaissances. Puis, un apport scientifique qui cherche à concilier les observations et les croyances. Et enfin, troisième étape, une connaissance scientifique totale du phénomène. Et la connaissance scientifique, qui ne démarre qu'au XVIIIe siècle sur l'étude des volcans, cette connaissance démarre grâce à William Hamilton, aristocrate écossais et volcanologue à 16 heures. Plus tard donc que les autres sciences naturelles. Et enfin, en 1912, avec la théorie de la dérive des continents du météorologue allemand Alfred Wegener, les mécanismes qui non seulement provoquent les éruptions, mais aussi les tremblements de terre, commencent à être compris. Parlons du monstre maintenant, le volcan. Alors, un volcan, c'est un relief terrestre, sous-marin, voire même extraterrestre. Et oui, on en trouve par exemple sur la planète Mars. Et donc ce relief est formé par l'éjection et l'empilement de matériaux issus de la montée d'un magma sous forme de lave et de téfras tels que des cendres. Ce magma provient de la fusion partielle du manteau terrestre et exceptionnellement de la croûte, vraiment la surface terrestre. L'accumulation peut atteindre des milliers de mètres d'épaisseur, formant ainsi des montagnes ou des îles quand le volcan est sous-marin. Le volcan donc est formé de différentes structures que l'on retrouve en général chez chacun d'eux. D'abord une chambre magmatique alimentée par du magma venant du manteau terrestre et jouant le rôle de réservoir et de lieu de différenciation du magma. Lorsque cette chambre se vide à la suite d'une éruption, le volcan peut s'affaisser et donner naissance à ce puits d'effondrement qu'on appelle une caldeira. Les chambres magmatiques se trouvent entre 10 et 50 km de profondeur dans la lithosphère. On trouve ensuite une cheminée volcanique qui est le lieu de transit privilégié du magma de la chambre magmatique vers la surface. Ensuite, un cratère, ou comme je le viens de le citer, une caldeira sommitale, donc au sommet, où débouche la cheminée volcanique. On trouve également une ou plusieurs cheminées volcaniques secondaires, en général sur les flancs du volcan, parfois à sa base. Elles peuvent alors donner naissance à de petits cônes volcaniques secondaires. Et enfin, on trouve sur le volcan des fissures latérales qui sont des fractures longitudinales dans le flanc du volcan provoquées par son gonflement ou son dégonflement. Elles peuvent permettre l'émission de lave sous la forme d'une éruption dite alors fissurale.

Musique volcanique, non? C'était Volcano, donc. Alors, revenons à nos volcans. Vous pensez bien que tous les volcans sont différents, mais des formes plus ou moins similaires caractérisent les types de volcans. Suivant le type de lave qu'ils émettent et le type d'éruption, les volcans prennent donc différentes formes. Par exemple, on parle de volcan bouclier lorsque son diamètre est très supérieur à sa hauteur en raison de la fluidité des laves qui peuvent parcourir des kilomètres avant de s'arrêter et se figer. Le Mauna Kea, un volcan endormi sur l'île d'Hawaï, ou l'Erta Ale, qui signifie montagne fumante en Éthiopie, ou le Piton de la Fournaise, qui culmine à plus de 2600 mètres sur l'île française de La Réunion, sont des exemples de volcans boucliers. On parle aussi de stratovolcan lorsque son diamètre est plus équilibré par rapport à sa hauteur en raison de la plus grande viscosité des laves. Il s'agit des volcans aux éruptions explosives comme le Vésuve, le mont Fuji ou le Merapi ou le mont Sainte-Hélène aux États-Unis. On parle enfin de volcans failles, formés par une ouverture linéaire dans la croûte terrestre ou océanique, par laquelle s'échappe de la lave fluide. Les volcans de dorsales océaniques se présentent sous forme de failles. On compte environ 1500 volcans terrestres actifs, dont une soixantaine en éruption par an. Ils se concentrent généralement le long des limites des plaques tectoniques. Mais les volcans sous-marins sont bien plus nombreux que les terrestres. Un volcan actif est un volcan qui a eu au moins une éruption durant les temps historiques. Et l'Etna ou le Stromboli en Sicile sont les plus actifs d'Europe. Un volcan est parfois considéré comme endormi, au repos ou en sommeil. Ces volcans peuvent être ceux qui ont connu leur dernière éruption au cours de l'Holocène. Holocène, cette période géologique qui débute il y a 12 000 ans. Mais donc, éruption à cette période, mais donc avant les temps historiques, soit entre 10 000 ans et il y a quelques centaines d'années. Les volcans identifiés en tant que tels, donc endormis, sont un peu plus de 500. Un volcan est généralement considéré éteint à partir de 10 000 ans d'activité, 10 000 ans d'inactivité, pardon. Cependant, malgré l'idée reçue, en France, la chaîne des Puys d'Auvergne n'entre pas dans cette catégorie de volcan éteint, puisqu'une dernière éruption, a eu lieu il y a 6 000 ans, donc bien avant les 10 000 ans révolus pour qualifier un volcan d'éteint. Il existe plusieurs volcans considérés comme éteints, comme le Yellowstone aux États-Unis, qui montrent actuellement des signes d'activité. Les scientifiques n'excluent donc pas un réveil de ces volcans dits endormis ou éteints. Les signes annonciateurs du réveil d'un volcan sont l'augmentation de la fréquence des tremblements de terre autour du volcan, l'augmentation de la température du sol ou encore des émanations de gaz du sous-sol dans son environnement. Cela dit, même avec ce genre de signes, il est difficile de dire si le volcan entre dans une nouvelle phase d'activité volcanique et si oui, quand aura lieu une éruption. En France, c'est le BCSF, le Bureau central de sismologie français, qui informe en temps réel sur les événements sismiques localisés en France ou à proximité, à partir des enregistrements des stations de surveillance du réseau sismologique et géodésique français, à partir de stations aussi de projets de recherche ou de surveillance, à partir de stations des réseaux des pays frontaliers, c'est-à-dire l'Allemagne, le Royaume-Uni, la Belgique, l'Espagne, l'Italie, le Luxembourg et la Suisse, et également à partir des stations des réseaux mondiaux. Les listes des événements sismiques survenus en France métropolitaine
à Mayotte, aux Antilles françaises, à La Réunion ou à proximité de ces zones, ainsi que la liste des événements sismiques mondiaux majeurs sont répertoriés sur le site franceseisme.fr. En 2021, 257 séismes naturels et 12 séismes induits ont été localisés en Belgique ou à proximité par l'Observatoire royal de Belgique. 31 de ces séismes étaient directement localisés sur le territoire belge. Bien sûr, ces séismes belges n'annoncent aucune activité volcanique.

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1: Voyageons en France métropolitaine maintenant, en Auvergne, cette partie du Massif central. Et le Massif central, ce vaste triangle montagneux placé dans le milieu sud de la France. Il se caractérise par la présence de formations volcaniques sur une grande partie de son étendue. La chaîne des Puys est la plus vaste et la plus septentrionale de ces formations, et aussi la plus récente. Elle s'étale sur environ 50 km du nord au sud, en surplombant à l'est la plaine d'effondrement où se trouve Clermont-Ferrand. Une centaine de volcans la constituent et la largeur totale de l'alignement ne dépasse pas 8 km. La moyenne des sommets se situant vers 1200 mètres, exception faite pour le Puy de Dôme qui culmine à 1465 mètres. Dépassant ainsi ses voisins, il constitue un superbe balcon d'observation et aussi un superbe terrain de jeu pour les grimpeurs du Tour de France. Cet alignement unique au monde ressemble tout à fait à l'idée que chacun de nous se fait des volcans. Des cônes bien séparés, terminés au sommet par des cratères, avec des pentes escarpées où la végétation peine parfois à s'accrocher, et aussi des coulées de lave au pied des édifices. C'est donc en région Auvergne que le lac Pavin occupe le cratère d'un volcan dont la dernière éruption remonte à moins 6700 ans environ. Je vous rappelle qu'un volcan est considéré comme actif s'il a subi une éruption volcanique durant les 10 000 dernières années. Selon ce repère, le volcan responsable de la formation du lac Pavin serait bien un volcan actif. Le lac Pavin tire son origine d'une éruption phréato-magmatique. Je m'explique. Quelque part en profondeur, il y a environ 6700 ans donc, du magma en train de remonter dans la région de la chaîne des Monts d'Or est entré en contact avec l'eau d'une nappe phréatique. La chaleur du magma a vaporisé une importante quantité d'eau, provoquant alors une explosion très violente. Une récente éruption de ce type en Alaska le 6 avril 1977 du volcan Uring-Rec Mars donne une idée de l'effrayant spectacle pour d'éventuels spectateurs de l'époque. L'eau a ensuite envahi le cratère ainsi formé, qu'on appelle un mare, pour former un lac. Alors que le système éruptif Montchal-Pavin est daté communément de 6700 ans, il existerait des éruptions et des activités phréatiques telles que des geysers il y a 1000 à 2000 ans et aujourd'hui encore des émanations gazeuses plus ou moins diffuses. Le lac aurait débordé à plusieurs reprises au cours de son histoire géologique. Le plus récent événement aurait déposé, il y a près de 1000 ans, des coulées de boue dans la vallée de la Couze au-delà de la Besse. Et enfin, des glissements importants de terrain se seraient produits dans le lac au cours du dernier millénaire. Il se trouve que le lac Pavin ressemble beaucoup au tristement célèbre lac Nyos au Cameroun. En août 1986, une brutale libération d'un énorme volume de gaz carbonique s'est produite dans les eaux de ce lac, provoquant la mort par asphyxie de plus de 1700 personnes habitant les villages alentours. Pour expliquer ce terrible phénomène, l'une des hypothèses proposées, majoritairement admise, sans faire pour autant l'unanimité, donc cette hypothèse est celle d'une accumulation progressive de gaz carbonique dissous dans les profondeurs du lac suite à un dégazage volcanique lent mais continuel. Ce gaz dissous aurait été libéré brutalement par une cause incomprise à ce jour. L'avènement du lac Nyos serait en fait une éruption phréato-magmatique d'un type particulier, ne faisant principalement que libérer une importante quantité de gaz carbonique. le lac Pavin en Auvergne pourrait-il être le siège d'un événement de ce genre ? Le risque est étudié depuis longtemps et tout indique qu'il n'y a pas lieu de s'affoler. En particulier, la teneur en gaz carbonique du fond du lac semble beaucoup trop faible pour qu'on puisse imaginer une libération selon le mécanisme majoritairement adopté. Pour expliquer la catastrophe de Nyos en 1986.

Après notre escapade tranquille en Auvergne, allons maintenant sur les pentes du volcan le plus actif au monde. Il se trouve aux États-Unis. C'est le Kilauea, un volcan de l'État d'Hawaï, donc un volcan hawaïen en activité constante depuis 1983. Il se trouve sur la même île que le Mauna Loa, l'un des plus grands volcans du monde. Le volcan Kilauea fêtait en 2021 ses 38 ans d'activité consécutive. Situé sur la Big Island à Hawaï et en constante éruption depuis janvier 1983, il est le volcan le plus actif du monde d'après le Guinness, livre Guinness des records. Son cratère, qui s'est formé le 3 janvier 1983, contient souvent un important lac de lave qui peut déborder, l'écoulée alors de lave se déversant jusque dans l'océan Pacifique. Le Kilauea se trouve près d'un autre volcan très actif, le Mauna Loa, un volcan très volumineux qui culmine à 4170 mètres. Ces volcans produisent des laves fluides avec assez peu de gaz. C'est un volcanisme qu'on appelle effusif. Les laves, en se solidifiant, modèlent le paysage volcanique de l'île. La cause de ces éruptions est un volcanisme de points chauds, un volcanisme intraplaque lié à une fusion partielle de matière dans le manteau inférieur à la rencontre de deux plaques tectoniques. Autre volcan très actif, le Piton de la Fournaise sur l'île française de La Réunion. Ce volcan émet des laves fluides de type basaltique tous les 2 à 6 ans. Il culmine à 2631 mètres d'altitude et, mine de rien, il est en activité depuis environ 400 000 ans. Il s'agit d'un volcan rouge, comme le Stromboli, qui se contente d'émettre des coulées de lave que les hommes peuvent facilement éviter à défaut de les arrêter. Il s'agit pas d'un volcan gris comme le Vésuve qui, lui, peut exploser en donnant des nuées ardentes. D'origine volcanique, l'île de La Réunion est située donc dans l'océan Indien, à environ 700 km à l'est de Madagascar. Elle est composée de deux volcans. Le Piton des Neiges, qui culmine à 3069 mètres et qui est aujourd'hui endormi, et le Piton de la Fournaise, qui atteint 2632 mètres et est en activité quasi permanente. L'île de La Réunion est née il y a 2 millions d'années par activité sismique. À l'époque, le Piton des Neiges est apparu le premier et a accumulé des coulées de lave basaltique, puis a cessé toute activité il y a environ 450 000 ans. Après une interruption de 100 000 ans, la poche magmatique s'est différenciée et des éruptions ont repris de manière essentiellement explosive. Sur le sud-est du Piton des Neiges est alors apparu un nouveau volcan basaltique, le Piton de la Fournaise. Il y a 700 000 ans, son cône actif glissait peu à peu vers l'est au fil des éruptions et s'enfonçait dans la mer. Puis un nouveau cône se reformait plus à l'ouest. Enfin, il y a 150 000 ans, le Piton de la Fournaise poursuivait son déplacement vers l'est pour se retrouver à son emplacement actuel. Le Piton de la Fournaise est donc un volcan de type effusif dont la chambre magmatique supérieure, à moins d'un kilomètre sous terre, se remplit peu à peu de lave venue du manteau terrestre. La surface du sol alors se bombe, puis se fissure et provoque l'éruption. Aujourd'hui, seul le Piton de la Fournaise est encore actif. Il est constitué d'un empilement de coulées de lave et forme trois caldeiras successives, dont la plus active
et la plus récente est appelée l'enclos Fouquet. Le Piton de la Fournaise est lui aussi un des volcans les plus actifs au monde. Il est rare qu'il reste inactif plus de 2 ans. Ces éruptions se déroulent en majorité donc dans la caldeira appelée l'enclos de Fouquet, et elles y sont très spectaculaires mais peu dangereuses. Le volcan n'est toutefois pas une menace pour la population, ces éruptions étant assez prévisibles et les risques se limitant à l'aspect matériel.

0: Je vous propose un voyage en Italie maintenant sur les pentes de l'Etna. Suivons le réveil de la bête. Eh oui, plus de 3 mois après le dernier des nombreux paroxysmes de l'année 2021, l'Etna a remis ça le 10 février 2022. Alors, on parle de paroxysme volcanique quand un volcan est en phase intense d'éruption. Fontaine de lave de plusieurs centaines de mètres de haut, coulée de lave, coulée d'éruption. Coulée pyroclastique et profonde cicatrice dans le cratère sud-est, le géant sicilien a marqué son retour. Après plusieurs mois d'intense activité, l'hiver s'était installé sur l'Etna, la neige recouvrant le noir des coulées et des scories composant le sommet. Une modeste coulée de lave le 13 décembre 2021, donc, et une émission de cendres assez forte le lendemain pouvaient toutefois attester que le calme est toujours relatif sur l'Etna. Comme lors des paroxysmes de 2021, l'activité a animé le cratère sud-est, le cône volcanique le plus actif de ce volcan. D'ailleurs, l'activité intense de l'année passée lui a permis d'atteindre 3 357 mètres d'altitude environ, faisant de ce cratère la cime du volcan, une marque qu'il ravit à son voisin, le cratère nord-est, qui fut le sommet de l'Etna pendant 40 ans. Et ce n'est pas fini. 11 jours après le précédent paroxysme, une nouvelle éruption brève et très intense a eu lieu donc ce 21 février 2022 sur l'Etna. Une quasi-réplique du paroxysme du 10 février 2022. Alors, nous sommes donc le 21 février, 14h54. Le cratère sud-est émet seulement un peu de gaz, mais l'image thermique révèle la fureur que ce cône volcanique vient encore de vivre. Une faible activité explosive revint à l'intérieur du cratère sud-est, ensuite, à l'origine de quelques bouffées de cendres. Au fur et à mesure du temps, cette activité s'intensifie avec des explosions progressivement plus intenses et plus rapprochées. Et peu après midi, l'activité gagne encore en vigueur avec des fontaines de lave de plusieurs centaines de mètres de haut qui, pendant 2 heures, alimente une colonne de cendres de 9 km de haut. Spectacle magnifique. Ce panache de cendres fut rabattu vers le sud-est par les vents, occasionnant quelques retombées de cendres dans les villes et villages du secteur. La phase de fontaine de lave se termine à 14h12, mais 2 coulées étaient encore alimentées vers le sud-ouest et l'est du cratère sud-est à cette heure-là. Eh oui, l'hiver est passé maintenant sur l'Etna. C'est le printemps et après quelques émissions de cendres depuis le cratère sud-est depuis 2 jours, une courte coulée de lave s'est formée dans la nuit du 12 au 13 mai, depuis le haut de ce cône volcanique. L'activité est pour l'instant assez modeste, mais peut-on s'attendre à une éruption de plus grande ampleur? Des émissions de cendres se sont produites en haut du versant nord du cratère sud-est, le plus actif des cratères sommitaux de l'Etna. Elles ont accompagné l'ouverture d'un ou plusieurs évents à ce niveau qui ont alimenté une courte coulée de lave qui a atteint la base nord de ce cône volcanique. L'activité est certes assez modeste, mais n'en est pas moins superbe. Les volcanologues qui surveillent le monstre constatent que le magma qui sort actuellement est pauvre en gaz et que l'activité sexsismique autour du volcan est plutôt faible, indiquant que le volcan n'est pas sous pression comme avant 2021. Un nouveau paroxysme est-il possible après celui de février? Oui, ou alors une éruption plus longue? Cette activité correspond plutôt aux prémices donc d'une éruption plus longue, à moins que l'Etna ne se rendorme prochainement sans activité manifeste. L'avenir nous le dira.
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Je ne peux conclure cet éruptif ramène ta science sans évoquer l'Islande. Iceland, terre de glace, mais aussi terre de feu dans l'Atlantique Nord. En effet, tout comme l'archipel des Açores, plus au sud, l'archipel des Açores et son célèbre anticyclone, cher aux météorologues, l'Islande est une des émergences du rift atlantique. Cette cicatrice sous-marine qui barre le fond de l'océan sur plus de 15 000 km et marque la coïncidence entre plusieurs plaques tectoniques. La plaque nord-américaine et la plaque eurasiatique dans l'Atlantique Nord, et la plaque sud-américaine et la plaque africaine dans l'Atlantique Sud. Ces plaques sont le lieu d'intenses activités sismiques et volcaniques, et en remontant continuellement du noyau terrestre, le magma crée en permanence un nouveau plancher océanique, faisant ainsi s'agrandir l'océan Atlantique et s'écarter de 2 à 3 cm par an les continents de part et d'autre. L'Islande, donc, est une île relativement jeune à l'échelle géologique, puisque sa formation débute il y a environ quand même 20 millions d'années, excusez du peu. Ce pays est donc très actif au niveau du volcanisme, avec pas moins de 200 volcans actifs. Il y a environ 20 à 25 éruptions par siècle, ce qui représente une éruption tous les 4 ou 5 ans. Les quantités de magma émises sont aussi très conséquentes, avec environ 8 km cubes par siècle et 1 ou 2 km cubes de cendres. Tout ça vient s'accumuler sur l'Islande qui, du coup, augmente en surface. Pour se faire une idée, les volcans islandais produisent environ 2 fois plus de lave que ceux d'Hawaï, qui sont pourtant les plus actifs au monde. Il y aurait aussi une épaisseur de 3000 mètres de lave au-dessus du plateau océanique sur lequel repose l'île. Rappelez-vous, c'est en avril 2010 que le volcan Efjafjöll, pardonnez la prononciation, ce volcan est entré en éruption, provoquant l'arrêt des lignes aériennes dans tout le nord de l'Europe durant plusieurs jours, suite aux énormes volumes de

poussière et de fumée générée par cette activité islandaise. Quant à elle, l'éruption du Bárðarbunga en août 2014 a duré 8 mois et produit à elle seule plus de 1 km cube de lave. Une petite et spectaculaire éruption de lave est survenue le 19 mars 2021 aux abords du mont Fagradalsfjall, à une trentaine de kilomètres au sud-ouest de la capitale islandaise, Reykjavik. Sixième éruption en Islande depuis 20 ans. Et elle est devenue la plus longue enregistrée en un demi-siècle, en crachant de la lave pendant exactement 6 mois. Outre l'attrait touristique de ces phénomènes volcaniques, ce pays, l'Islande, plutôt froid, possède près de 250 champs géothermiques, avec 800 sources d'eau chaude en Islande ayant une température moyenne de 75-75 degrés. De quoi se baigner en plein air toute l'année et chauffer même toute la population sans pétrole ni charbon.

Et nous voilà rendus au terme de ce Ramène ta science consacré aux monstres fumants et crachants que sont les volcans. Tous ne sont pas grimaçants, bien sûr, les volcans. Les silhouettes majestueuses des monts Fujiyama au Japon ou Kilimandjaro en Afrique en témoignent. Et l'édulcorant musical émis par le groupe Volcano est issu de leur album du même nom, paru en 2004. J'espère que cette musique n'était pas trop éruptive pour vos oreilles. Je vous rappelle notre rendez-vous chaque vendredi du mois sur votre radio. Voilà, bye bye, on se retrouve pour de nouvelles aventures et on termine sur un dernier titre de Volcano.

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Monsieur, soit vous êtes un fou, soit vous êtes un génie. C'est en ces termes indécis que le jury de fin d'études s'est adressé à Antoine Gaudi, si en avance sur son temps qu'il en faisait tourner la tête de quiconque s'approchait de ses créations. En déambulant dans Barcelone, la Casa Mila, par exemple, tu trouveras mille occasions de t'imprégner de sa façon unique d'interpréter les messages de la nature, où résident, quand tu y penses, toutes les clés de la création. Le temps, les matériaux, les couleurs, les formes incroyablement géométriques d'un pissenlit ou l'intérieur d'un coquillage. Les lois de la gravité et de la pesanteur. L'homme n'a finalement rien inventé. Certains d'entre eux, par contre, sont capables plus que d'autres d'être à l'écoute de ce qui les entoure et les nourrit. Cela voit des espaces où tu vois du vide, des opportunités où tu pressens des problèmes, des accords là où tu perçois des dissonances. Les fréquenter n'est pas toujours chose aisée, car ces visionnaires ont leur grammaire à eux, et il te faudra sortir de tes cadres pour espérer le comprendre, même un tout petit peu. Mais quand tu toucheras du doigt la frontière de vos mondes, quand tu accepteras l'idée que tu es un génie et non un fou en face de toi, tu accéléreras déjà un changement de vision qui te fera grandir comme jamais. J'ai la chance d'être l'ami de l'un de ces extraterrestres. Mon bon vieil ami Carlos, qui s'inspire de tout ce qu'il voit pour créer d'autres choses. Et peut-être plus encore. Bien qu'il ne le verbalise pas toujours, avec sa gouaille volontiers tapageuse et provocante, il s'inspire de tout ce qu'il ne voit pas ou ne peut pas voir. De son histoire, de ses blessures, de ses manques qui, à force d'être vécus et acceptés, sont devenus ses forces et la marque de sa singularité. Toi aussi, va puiser en eux les ingrédients de ce qui fera tes demain, unique que tu es. 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

0: Et nos chandelles, c'est romantique?
1: Non, on leur a coupé l'électricité.
2: C'est quand qu'on sort. Les événements de ta région, racontés par ceux qui les vivent. Aurélie vient nous parler de l'exposition Trait d'Union organisée par la mairie du Revest pour la 40e biennale qui se déroulera à la Maison des Comonies du 26 juin au 31 juillet 2026. C'est l'occasion, après 8 ans également, pour le collectif Tutor de renaître de ses cendres. Salut Aurélie.
3: Salut Marc.
2: Peux-tu d'abord me placer un petit peu le contexte de cette biennale et puis nous parler de cette exposition Trait d'Union?
3: La biennale du Revest-les-Eaux est un événement organisé tous les 2 ans à la Maison des Comonies où nous pouvons découvrir des artistes contemporains et aussi à la fois une exposition amateur où il y a un concours, un prix à gagner pour la plus belle œuvre, mais qui est en dehors de l'exposition.
2: La création de cette exposition, c'est une grande surprise, c'est le retour du collectif Tutor.
3: Oui.
2: Qui vient donc proposer cette exposition Trait d'Union. Parle-moi de ça, parce que c'est quand même une belle nouvelle de vous retrouver.
3: Alors, c'est une très bonne nouvelle, c'est un beau retour. Le collectif Tutor, et Tutor en particulier, cet événement artistique qui avait lieu sur le village du Revest, qui se passait dans les maisons, chez l'habitant, aux Comonies, à la mairie, sur la place. Il y avait plusieurs endroits. Il y avait de la peinture, des sculptures, de la musique, de l'architecture. Il y avait au total une quarantaine d'artistes sur environ 12 lieux d'exposition. Elle se déroulait sur 3 jours, du vendredi soir au dimanche soir. La première année, on a eu environ 300 curieux, on va dire, et la troisième année, on était à 3000 quand même. Ça s'est arrêté d'un coup, puisque entre-temps, j'ai ouvert le cercle, pour ceux qui connaissent, qui est au Reverse-les-Eaux, qui est un bar artistique et culturel. Malheureusement, je n'ai pas eu trop le temps de me réinvestir dans cet événement culturel, donc j'ai dû le mettre un petit peu en pause. Et donc là, pour la biennale, l'adjointe à la culture, Nicole Le Thiec, m'a suggéré en fait de, pourquoi pas, remonter ce collectif et faire une exposition donc pour la biennale. Donc ce n'est pas Tutor, mais c'est avec les artistes de Tutor, donc comme je les appelais à l'époque, les tutoriens, comme je les appelle toujours d'ailleurs. C'est pour cette biennale que nous faisons notre retour et sûrement pour le festival Tutor d'ici 1 an ou 2.
2: Le collectif Tutor, ça représente environ entre 30-40 artistes et ils sont tous là 8 ans après. Enfin, d'une certaine manière, certains d'entre eux vont participer à cette exposition Trait d'Union. C'est ça l'idée en fait?
3: Oui, c'est ça. Alors malheureusement, il n'y a pas tout le collectif qui est là puisque... Pour la biennale, nous sommes dans une seule salle et pas dans 12 lieux d'expo. Donc, je n'ai pas pu malheureusement contacter tous les artistes. On va dire que j'ai un peu contacté le noyau et ceux qui ont aussi répondu présent.
2: Tu peux les citer?
3: Donc, il y a Agnès Alberola, Christian Garnero, Baptiste Da Silva, Edith Donc, Géraldine Déhou, Jean-Louis Garcia, Gér Todd, Marc Jor, Michel Pixrao, Stéphane Medenetti, Val Taral et Véronique Mas. Et moi, bien sûr, je me suis oubliée.
2: L'exposition s'appelle Trait d'Union. Quelle est l'idée, le concept autour de ce projet?
3: Alors, pourquoi Trait d'Union? Parce qu'un trait d'union, c'est quelque chose qui relie. Et dans cette exposition, on est bien évidemment tous reliés par Tutor, mais en ayant quand même des arts complètement différents. Des arts, des expressions, il y a de la photographie, il y a de la sculpture, de la peinture. Et donc, qu'est-ce qui nous relie? Ce petit trait d'union qui est Tutor, ce collectif et surtout cette aventure humaine qui fait qu'on arrive toujours à se relier.
2: On rappelle que pour voir cette exposition, ça se déroulera à la Maison des Comonies du 26 juin au 31 juillet au Revest-les-Eaux. Est-ce que c'est une exposition qui se présentera comme une exposition classique ou est-ce qu'elle va avoir une forme originale?
3: Alors, comme toutes les biennales au Revest et très franchement, enfin, j'en ai fait pas mal et à chaque fois, on en prend plein les yeux, plein le cœur. C'est des expos qui sont un peu atypiques parce qu'elles se passent quand même aux Comonies, qui est une scène nationale. Il y a des grands drapés noirs, il y a énormément de travail d'éclairage sur les toiles. Et donc, vous rentrez dans une exposition où vous êtes en immersion totale avec les œuvres présentées. Et ces biennales sont quelque chose d'extraordinaire, vraiment. Il y a beaucoup de temps passé à créer une ambiance et pas juste présenter des œuvres.
2: Est-ce que c'est accessible pour tout le public? C'est-à-dire on peut venir en famille?
3: L'exposition est ouverte de 10h à midi et de 14h à 17h tous les jours du lundi au vendredi. Vous êtes au Revest, donc vous pouvez en profiter bien sûr pour aller au restaurant qu'il y a sur place où vraiment vous allez pouvoir passer un beau moment sur les platanes. Enfin, on est dans un village qui est absolument extraordinaire. Vous allez être sous les cigales, hein, vu la période. Donc bien sûr, vous pouvez manger sur place si vous voulez. Et pourquoi pas descendre aussi au lac du Revest ou monter à la tour. Il y a plein de choses à faire.
2: Oui, peut-être potentiellement découvrir le village. Parce que finalement, quand on est à Toulon, ça paraît déjà un sommet d'accéder au Revest.
3: Oui, tout à fait. Alors, il ne faut pas le dire à trop de monde. Chut, mais oui, on est très très bien dans ce village.
2: Pour revenir sur l'exposition, donc quand tu parlais de diversité artistique, il s'agit donc de photos, de sculptures, de peintures. Est-ce que les créations présentées ont été réalisées précisément pour cette exposition ou est-ce que vous êtes mis en relation pour voir si elles avaient des liens en commun et étudier la possibilité de les présenter ensemble?
3: En fait, les œuvres présentées sont le travail des artistes, leur travail personnel. Ils n'ont pas créé quelque chose pour l'exposition Traits d'Union. Par contre, c'est agencé et choisi pour qu'il y ait une reliance entre chaque artiste et que l'exposition soit harmonieuse et qu'il n'y ait pas de dissonance ou quelqu'un un peu dans son coin qui n'a rien à voir. On a choisi et on a travaillé la mise en place et la mise en scène pour cette expo tout en travaillant autour du trait d'union, tout en gardant notre univers. Un peu comme à Tutor en fait. À Tutor, c'est exactement ce qui se passe. Tutor, c'est exactement ce qui se passait. C'est-à-dire que chaque artiste gardait son univers

0: dans le sens propre du terme. C'est-à-dire, son travail a consisté à faire donc un... Alors là, c'est moi mon domaine. Donc, il a travaillé vraiment autour d'un QR code qui, où quand on le scanne, donc on va arriver sur une interface où on va pouvoir relier les artistes entre eux. Alors, il faut vraiment aller voir pour découvrir le travail, parce que là, à expliquer, ça va être assez complexe. Mais vous pouvez relier les artistes entre eux, relier le travail, dire ce que vous trouvez de commun entre deux artistes. Et en fait, à chaque fois qu'il va y avoir un petit... Alors, ça peut être des commentaires très, très simples. Hein. Ça peut être... vous marquez juste un mot couleur, par exemple, ou ça peut être craquelure, ou ça peut être une phrase un peu plus longue sur quelque chose où vous êtes plus dans l'émotion. Et en fait, à chaque fois, les traits vont grandir, vont grossir. Et donc, à la fin de l'exposition, toutes ces phrases vont être réunies pour former un texte, enfin, un travail un peu. On va avoir la surprise. Et donc, c'est son œuvre à lui qui va être donc découverte à la fin. Mais on peut l'avoir se créer un peu tous les jours au fil des personnes qui laissent des commentaires.
1: C'est une belle symbolique pour le nom de l'exposition.
0: Tout à fait.
1: Pour avoir davantage d'informations sur cette exposition...
0: Pour avoir davantage d'informations sur cette exposition, bah, n'hésitez pas directement à vous rapprocher, pourquoi pas de moi, donc avec le cercle, puisque je suis en contact avec les artistes et avec la mairie. Donc, d'ailleurs, je tiens tout particulièrement quand même à remercier la mairie du Revest pour son soutien vraiment depuis tant d'années, donc depuis qu'on a commencé à créer Tutor, qui sont à nos côtés, qui nous ouvrent les lieux, qui nous soutiennent. Ange Musso, c'est beaucoup grâce à lui si on réussit tout ça. Nicole Letiecht, qui est à nos côtés, qui nous permet de tenir et de s'accrocher et qui nous aide aussi énormément. Donc voilà, je fais un petit peu le lien de tout ça, donc n'hésitez pas à rentrer en contact directement avec moi.
1: Et potentiellement avec la mairie du Revest, sur les informations, donc n'oubliez pas le nom, Trait d'Union, une exposition donc organisée par la mairie du Revest à l'occasion de la 40e Biennale à la Maison des Comonies du 26 juin au 31 juillet 2026. Merci beaucoup Aurélie.
0: Mais même, merci Marc, merci Radioactive pour ce moment et cette interview, merci beaucoup.
1: Et à très bientôt.

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Je remercie les voix des lutins, Lady Agnès, Dreamin' Dream, MJ, Ocean, Nick Furax, Massive, Golden Peanut, Fanfan, Feel Good et Maître Superbad. 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

0: Parce que je suis en train de me dandiner sur cette petite musique qui me donne envie de souhaiter la bienvenue à nos auditeurs du jour et à notre équipe du jour pour l'émission Les Jeux dans les Ondes.
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c'est une génération sacrifiée. Ils ont des obligations, des pressions dont on n'a pas idée. Par exemple, ils doivent commencer toutes leurs phrases par « en vrai » et les finir par « en fait ». Tu vois, nous, quand on allait à la boulangerie, nous, on disait « bonjour, une baguette », c'était le bon temps. Et eux, ils peuvent plus, ils doivent dire « du coup, en vrai, je vais juste, enfin, genre juste en mode prendre une hyper baguettissime, en fait ». Ils sont complètement ravagés, les jeunes, quoi. C'est ça, voilà mon message pour eux.

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Bien entendu, une nouvelle fois, nous avons ensemble constaté que le meilleur moyen de soulager l'hôpital, c'est finalement de ne pas tomber malade. De ne pas tomber malade. 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

Je sais pas comment nos contemporains font pour arriver à comprendre quelque chose, à supporter de marcher la tête en bas, les pieds en l'air. On est dans un asile géant. C'est incroyable. La même année, il y a des jeux d'hiver dans un pays où il n'y a pas de neige. Et après, il y a des jeux d'été dans un pays où il fait 60 degrés à l'ombre, où ils ont construit 10, 12 stades réfrigérés. C'est non seulement une aberration climatique, mais une aberration écologique. C'est incroyable.

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1: T'es sûr?
2: Ouais, pour tous les amis auto-entrepreneurs, il faut vraiment bien penser à faire ces déclarations. Parce que parfois, il y en a qui oublient. Et après, quand tu oublies, ben, tu as... Enfin, il faut pas oublier payer, quoi.

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Aujourd'hui, par rapport à nos ancêtres, nous avons gagné 3h37 d'espérance de vie par jour. Et ce chiffre-là, 3h37, correspond exactement au temps passé moyennement par les gens devant la télévision. C'est-à-dire, l'espérance de vie qu'ils ont gagnée, ils le perdent à devenir cons. C'est quand même extraordinaire.

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0: 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Baptiste Morel, créateur de Corps Esprit Libre, une entreprise vouée à promouvoir l'inclusion par le sport et l'art, vient nous parler aujourd'hui d'un événement, l'art de la différence, qui aura lieu samedi 11 juillet au Palais Neptune à Toulon. Salut Baptiste.
1: Salut Marc.
0: Est-ce que tu peux me parler de ce qui t'a donné envie donc de créer Corps et Esprit Libre, et avec quelle énergie, avec quelle conviction?
1: Comme j'aime bien l'expliquer, en général, quand on est dans ce milieu, c'est que très souvent, on est entouré, on est directement concerné par le handicap, que ce soit quelqu'un de proche, comme un membre de sa famille, un ami. Moi, ce n'est pas du tout le cas. C'est vraiment une vocation. Je dirais que j'ai toujours été quelqu'un de très humain et de très sensible. On va dire que c'est arrivé en terminale, que je cherche un peu ma voie. Et donc là, je cherche quelles études faire, etc., sans être vraiment convaincu. Et puis j'entends parler de STAPS, en particulier les activités physiques adaptées. Donc, c'est-à-dire le sport autour des publics en situation de handicap, par exemple. Et tout de suite, ça a éveillé ma curiosité, donc j'y suis allé. J'ai fait la première année, comme tout le monde. Et puis, en deuxième année, il faut se spécialiser, trouver un stage. Et là, très vite, en ayant cherché un peu partout, on va dire qu'un soir, je suis tombé sur un documentaire de danse inclusive d'une association qui était pas très loin de chez moi. Et tout de suite, évidemment, je me suis dit, OK, il faut que j'aille là. Parce qu'il faut savoir que jusqu'à ce moment-là, moi, j'étais moi-même danseur aussi dans une école de danse pendant plus de 8 ans. J'y suis allé, je me suis présenté, on m'a très bien accueilli. Et puis tout de suite, arrivé aux premiers ateliers, ça m'a transcendé. Et je me suis dit, OK, c'est là que je vais aller. Et puis ça s'est renforcé au fur et à mesure, évidemment. Et un déclic qui s'est renforcé suite au décès d'une danseuse en situation de handicap qui s'appelle Aurore, qui était un peu une figure emblématique de l'association et qui était là depuis très longtemps. Ça a renforcé en moi aussi cette conviction et de vouloir libérer les corps et les esprits des gens que j'accompagne, d'où le nom Corps et Esprit Libre, pour là, créer des temps de parenthèse à travers les accompagnements que je propose à de tels publics.
0: Depuis combien de temps tu fais ça? Et si tu pouvais nous donner quelques anecdotes d'éléments qui ont réussi, que tu trouves positifs dans ton travail?
1: Les éléments positifs, c'est vraiment pour le coup au quotidien. C'est vraiment une vocation et un métier passion. En fait, si j'ai créé Corps et Esprit Libre, c'est parce que ça me fait vraiment du bien et ça me libère moi aussi quelque part. Je te parlais de parenthèse tout à l'heure, c'est un peu le même cas pour moi. C'est que quand je suis à leur côté et qu'on travaille, c'est donnant-donnant, on kiffe tous, enfin, c'est vraiment super. Donc c'est un peu au quotidien les petites réussites. Et sinon, ça fait quelques années que je suis investi dans ce milieu, 5-6 ans, je dirais. Corps et Esprit Libre, je l'ai créé en août 2024, donc c'est-à-dire que ça va faire bientôt 2 ans. En termes de petites réussites, par exemple, en presque 2 ans, je suis quand même assez fier de présenter mon premier événement au nom de ma boîte, qui regroupe pas mal d'associations avec de beaux tableaux, donc que ce soit en danse, mais aussi en musique. Et aussi, surtout, d'avoir aussi à mes côtés donc Mayanne, que vous connaissez très certainement, qui est la jeune femme atteinte de trisomie 21, qui est connue pour son rôle dans le film d'Artus, un petit truc en plus, mais aussi pour ses performances dans Danse avec les Stars lors de la dernière édition.
0: Avant de parler de cet événement, tu pourrais nous dire clairement quelles sont les actions menées quotidiennement? Donc on parle de promouvoir l'inclusion par le sport et l'art, mais de quelle manière en fait vous opérez?
1: Tout simplement, entre guillemets, c'est donc des accompagnements sur mesure, dans le sens où je vais vraiment m'intéresser en détail, en fonction des établissements, des associations, voire même des familles qui ne sont pas forcément rattachées à de telles structures, de savoir quels sont leurs besoins, leurs objectifs, mais aussi leurs problématiques. L'idée, moi, c'est pas de proposer à la carte, entre guillemets, des activités comme ça, parce que, enfin, en tout cas, c'est pas comme ça que je fonctionne. C'est vraiment s'intéresser pour faire quelque chose de, enfin, sur mesure, quoi, tout simplement, et répondre à un besoin et m'inscrire comme une plus-value dans leur quotidien. Pour que ce soit plus concret, il peut y avoir des accompagnements plus ou moins ponctuels, plus réguliers. Là, sur le spectacle, la plupart sont des cours de danse à l'année, donc on va dire à hauteur d'une fois par semaine, où on travaille, il y a des ateliers, etc. On va créer une ou plusieurs chorégraphies qu'on présente ensuite sur le spectacle. Ça peut être quelque chose de plus ponctuel, comme du one-shot sur une journée d'immersion, dans un lieu spécifique, avec une activité spécifique, un thème particulier, donc toujours autour de l'art, de la culture ou du sport. Ou des stages, par exemple, multi-activités, où là, encore une fois, moi, je suis spécialisé en fait en danse et en escalade, mais ça ne veut pas dire qu'il n'y a que ça. Je m'entoure aussi d'autres professionnels qui sont experts dans leur champ de compétences pour construire et, encore une fois, répondre aux besoins des établissements, des structures et des associations. Voilà.
0: Donc le samedi 11 juillet, à 18h au Palais Neptune à Toulon, tu organises un événement qui s'appelle l'art de la différence.
1: Oui, tout à fait. Alors déjà, l'art de la différence, pourquoi? Parce que tout simplement, nous sommes tous différents. Et dans le milieu artistique et culturel en particulier, cette différence s'inscrit vraiment comme étant une richesse auprès du collectif. Chacun a quelque chose à apporter. Toi, comme moi, on est différents sur plein de domaines. T'as tes qualités, j'ai les miennes. Et c'est en ça qu'on se complète et qu'on peut faire quelque chose de super, parce qu'on peut créer des connexions et des synergies. Là, c'est la même chose avec les artistes avec qui je travaille, qu'ils soient valides ou en situation de handicap, parce que c'est le cas. J'ai des tableaux où on est mélangés, on est tous ensemble. Petite dédicace à ma prof Twiggy, ma référente de master avec qui j'ai travaillé sur donc mon mémoire sur l'inclusion, qui, elle, parlait du nom justement l'art de la différence, et je pensais un peu à elle en particulier. Et sinon, tu disais 18h, effectivement 18h c'est le début du spectacle. Il faut savoir qu'il y a les portes ouvertes à partir de 16h30. Pourquoi? Encore une fois, il y aura Mayanne qui sera présente et qui va prendre le temps d'accueillir le public et aussi de dédicacer son livre avec sa maman qui sera également présente. Parce qu'il faut savoir qu'à l'entrée de l'auditorium, il y aura un stand tenu par Charlemagne pour donc vendre les livres. Et donc Sandrine, la maman de Mayanne, et Mayanne seront à côté pour prendre des photos avec le public, échanger avec le public, dédicacer le livre, etc., etc. Et puis après, on vous guide vers l'auditorium pour accéder au spectacle à 18h.
0: Donc quand tu dis 18h, il faut vraiment être à l'heure.
1: Ouais, c'est le lancement du spectacle. Donc ça commence par une vidéo d'introduction, histoire de rentrer dans le vif du sujet. Donc avec du texte, l'introduction des différents partenaires, etc. Puis un petit temps de parole pour que je vous présente le projet. Un petit temps de parole également de l'association Sakubakuba, qui est l'association de musique. Ils font plein de belles choses également aussi dans le rugby, etc., pour œuvrer pour l'inclusion. Mais ils seront avec nous ce jour-là pour la musique, donc une association de Méreuil, près d'Aix-en-Provence. Et ensuite, on lance la première partie du spectacle, qui est la partie danse, où là, il y a environ une dizaine de tableaux chorégraphiques, plus ou moins longs, allant de 4 minutes à 10 minutes, certains tableaux. Puis, un petit entracte de un quart d'heure. Et avant de reprendre avec la partie musique, même chose, il y a un petit temps de parole des différentes associations pour dire qui elles sont, ce qu'elles font au quotidien, leurs engagements et pourquoi on travaille ensemble, évidemment. Et ensuite, il y aura plusieurs petits temps. Donc un premier temps d'introduction du couple de musiciens via une chanson, un jeu interactif aussi avec le public, le défilé d'une batucada intergénérationnelle. Donc ils sont environ une dizaine à défiler dans l'auditorium. Et enfin, le grand show de fin de spectacle. Donc, c'est une musique qu'ils ont créée sur mesure, exprès. De toute façon, c'est que des musiques qu'ils créent, évidemment. Mais là, c'est une musique qu'ils ont créée à l'occasion du 11 juillet. Ils l'ont appelée Corps et Esprit Libre, justement. Et donc, c'est dans un mood de percussion, freestyle, on va dire, où Mayanne va ouvrir le bal en dansant sur scène. Puis ensuite, tous les artistes vont la rejoindre. Et on finit sur un gros final en musique, quoi, on s'ambiance.
0: Ça a dû être un gros truc à organiser, c'est ton premier dans ce genre?
1: Tout à fait. Alors j'ai participé effectivement à plusieurs spectacles où j'intervenais en tant que chorégraphe et aussi danseur sur certains tableaux. Mais c'est effectivement le tout premier événement que j'organise seul, au nom de ma boîte. Oui, oui, c'est beaucoup de boulot sur tous les versants, en fait, il y a tellement de choses à dire. Ça couvre vraiment beaucoup de choses. Donc oui, oui, c'est une grosse préparation. Aussi, ben plus on approche du spectacle et plus aussi il y a de préparation. Mais en tout cas, j'ai hâte.
0: On est d'accord que ça concerne tous les publics. On peut venir en famille, on peut venir...
1: Tout à fait, c'est ouvert à tout le monde. Évidemment, c'est ouvert aussi aux personnes en situation de handicap qui sont évidemment les premières concernées puisque c'est le sujet de l'inclusion. Pour ceux et celles qui m'écoutent, je m'adresse aux associations qui sont donc dans ce milieu-là, pas forcément rattachées au projet, mais peu importe, où je propose l'opportunité aussi de fonctionner par des packs de places pour que ça revienne moins cher, ces structures, pour faciliter l'accès à un tel événement. C'est cohérent aussi avec mes démarches et je tiens à le faire. Donc voilà, sachez que c'est possible. Il suffit juste de me contacter et de voir les différentes modalités. Mais sinon, évidemment, c'est ouvert au grand public, donc tout le monde est bienvenu.
0: On peut retrouver ces informations sur Internet ou sur les réseaux sociaux?
1: Tout à fait. Alors sur Instagram, c'est à mon nom, donc c'est Baptiste Morel 83. Voilà, donc vous verrez dans la bio, c'est écrit créateur corps et esprit libre, avec mes formations, etc. Et il y a dans la bio les liens, donc le lien internet et le lien de la billetterie, mais aussi un lien d'une cagnotte si vous souhaitez soutenir le projet un peu plus ou si vous ne pouvez pas venir à l'événement. Sinon, voilà, sur internet, vous tapez corps et esprit libre, vous allez trouver directement, normalement, dans les premiers liens, un lien qui s'appelle Se mouvoir pour s'émouvoir, qui est un peu mon dicton, où justement, sur mon site internet, il y a une rubrique événement, où là, il y a le lien de la billetterie, avec un petit texte de présentation, qui vous renvoie donc sur le lien de la billetterie.
0: Est-ce que tu aurais un message à faire passer aux auditeurs? Et puis peut-être, est-ce que tu recherches des personnes pour avancer aussi dans le bon sens?
1: Ben alors moi aussi, je l'espère qu'il y aura le plus de monde possible. L'idée, évidemment, c'est de toucher un maximum de public, notamment par la sensibilisation. Alors en général, les gens qui viennent sont assez sensibles à ce sujet. Mais c'est vrai que si des gens sont assez curieux de voir ce que peut représenter un tel événement avec tout un collectif de plein d'associations et d'une star aussi, hein, qui est Mayane, je vous encourage vivement à venir voir. Surtout que, comme j'aime l'expliquer aussi, et avec toute modestie, ce n'est pas simplement juste l'aboutissement d'un travail, d'une fin d'année, un spectacle où on a des personnes en situation de handicap qui se produisent et bravo, c'est fini. Non, ça va. En fait, ça va au-delà de ça. C'est vraiment un engagement profond et un investissement autant de mon côté que celui des artistes qui vraiment font un travail de qualité. En tout cas, pour des amateurs, franchement, il y a de très, très beaux tableaux qui sont très émouvants. Voilà, je vous mets au défi quand même de ne pas lâcher une petite larme sur certains tableaux. C'est vraiment très beau, vous voyez, j'en ai des frissons quand je vous en parle. Donc voilà, ne soyez pas fermés, soyez curieux et ouverts justement à l'art qu'est la différence. Et puis voilà, venez voir ce beau spectacle, ça promet d'être une belle soirée riche en émotions.
0: Merci Baptiste, et rendez-vous le samedi 11 juillet pour l'événement de l'art de la différence au Palais Neptune à Toulon.
1: Ciao. Merci Marc, à bientôt.

0: a tout de même des choses plus graves.
1: Voilà typiquement le genre de raisonnement qui me fait chier. Le mec, tu te casses une jambe, il te dit, c'est pas méchant, c'est rien qu'une jambe cassée. C'est quand même moins grave qu'un cancer. Imparable. T'as un enfant qui se drogue, c'est pas grand-chose non plus pour y avoir la guerre. La guerre est déclarée, pas grave. C'est pas une nucléaire, c'est une conventionnelle des vieux zombies. C'est rien du tout. On se les prend sur la gueule, mais c'est rien du tout.
2: Better run fast from La Poli.

0: Il y a des trucs qui se passent sur cette île ou qui se passent pas ailleurs. Enfin, on sent un peu décroché.
1: Le festival, c'est d'abord une histoire d'amour chaque année recommencée.
2: 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Bonjour à toutes, bonjour à tous. Nous voici de nouveau sur l'île de Porquerolles. Pendant 4 jours, nous allons nous retrouver à 17h pour sentir les odeurs d'eucalyptus de l'île de Porquerolles à travers les ondes, pour sentir la pierre chaude du fort et surtout écouter les musiciens qui font l'âme du festival Jazz à Porquerolles, qui vont pouvoir nous raconter les coulisses, le temps de création avant d'arriver sur l'île et de pouvoir nous présenter à l'occasion de ces concerts toute leur création. Mais aujourd'hui, on se retrouve pour un moment un peu particulier, celui de parler de comment s'organise un festival. Un festival où on va parler de danse, on va parler de musique, mais on va surtout parler d'espaces naturels protégés et comment réussir cet exercice d'équilibriste entre faire résonner les cuivres, créer un mouvement de danse tout en respectant la nature qui habite ces espaces protégés. Voilà, ne pas réveiller le petit duc trop brutalement et veiller à tout ça. Alors, autour de la table, pour cette thématique, nous retrouvons Samuel Thiébaud. Samuel Thiébaud, c'est le chef d'orchestre des émotions que l'on vit pendant 5 jours. Tu es le directeur artistique de Jazz à Porquerolles depuis 25 ans maintenant, puisque nous fêtons le 25e anniversaire du festival. À ta droite, Aïcha Chibat, directrice du festival Au gré du jazz. Alors là, on quitte l'île, on rejoint l'Est et on rejoint voilà, la majesté du parc naturel des Vosges du Nord. Et puis Franck Micheletti, donc chorégraphe, voilà, artiste du mouvement, qui est aussi directeur artistique du festival Constellation à Toulon, qui est sur un autre fort, celui de la Tour Royale, et de Ciel Ouvert, qui a lieu, lui, comme son nom l'indique, à l'extérieur, dans les parcs naturels, notamment de la région Auvergne-Rhône-Alpes. Mais tu nous expliqueras tout ça. Et on reviendra sur ces beaux terrains de jeu. En tout cas, bonjour à tous les trois. Et peut-être...
3: Bonjour.
4: Bonjour.
2: Et commençons peut-être avec l'arrivée, puisqu'on est sur le début, l'arrivée sur une île, l'arrivée dans une forêt, avec des instruments sous le bras ou avec des mouvements sous le bras. Comment on s'installe sur ces territoires? Est-ce qu'on arrive en invité poli, discret, ou est-ce qu'il faut quand même qu'il y ait quelque chose d'un peu conquérant dans la poésie qui va arriver? Comment on arrive dans cet espace, Aïcha, dans la forêt, dans les monts du Jura?
3: Voilà, dans les Vosges du Nord, comment on arrive? On arrive doucement, on arrive petit à petit, je crois. Le festival, ce sera la 23e édition cette année. Et c'est né d'une petite initiative l'été, un jour, deux jours, trois jours. Et puis maintenant, on est à 9 jours, depuis à peu près une quinzaine d'années. Donc je pense que oui, on arrive petit à petit, on s'approprie la nature et les espaces même architecturaux. Et on s'approprie aussi les habitants et les habitantes. Parce que je pense que c'est ça aussi le plus long, c'est d'arriver à convaincre les personnes qui sont là, qui habitent là toute l'année, qu'il va se passer quelque chose, qu'il va y avoir du monde, qu'il va y avoir de la circulation, qu'il va y avoir des artistes qui vont rester là plusieurs jours. Voilà, je pense que aussi on peut s'approprier les habitants qui, eux, sont venus chercher le calme de la nature. Voilà.
2: Et Samuel, sur une île?
4: À Porquerolles, il y a plusieurs dimensions. Il y a l'insularité, le parc national, c'est un village aussi. Et puis, on s'adapte poliment. On discute avec le parc national et on essaye de s'accorder avec l'île. Et notre festival a lieu dans le village ou au Fort Sainte-Agathe, qui est un monument historique, un fort du XVIe siècle. Donc là aussi, qui a qui a ses contraintes, son ordre propre, auquel il faut s'adapter. Donc non, on est à l'écoute. Il faut être à l'écoute du lieu dans lequel on est pour pouvoir faire des choses en résonance avec elle.
2: Franck ?
5: Une île... Il faut se jeter à l'eau. Moi je crois beaucoup au génie des lieux. Donc je pense qu'il y a un temps d'observation. Je pense qu'il faut avoir aussi beaucoup d'humilité, respecter ce moment de tact où on se laisse un peu prendre par les émotions particulières, parce que souvent on quitte une situation d'urbanité, on quitte un autre type de sollicitation, et il faut accepter le tempo particulier aussi de ces endroits. Et en effet, trouver les notes justes et les rythmes et les musicalités propres aux îles et aux lieux.
2: Je t'ai déjà entendu dire d'ailleurs, le paysage n'est pas un décor, c'est un partenaire de création. Est-ce que tu as un souvenir justement d'un coup de vent, de l'arrivée d'une faune qui a transformé quelque chose, qui a transformé le mouvement ?
5: Ouais, je dirais tout le temps en fait. C'est un paysage relationnel. En fait, moi, ce que je cherche quand je provoque la danse et la rencontre avec les espaces naturels, c'est de produire un geste situé, ce que j'appelle, un geste que je n'arriverai pas à faire en studio, un geste dansé qui est modifié par le temps, par l'environnement, par le milieu, qui est traversé par le milieu. Et donc, ça demande cette écoute, cette observation. Et ça se laisse improviser. Donc en ce sens, ça peut rejoindre aussi des notions d'improvisation musicale comme elles ont été développées dans le jazz. Nous, à notre endroit aussi, on a ce rapport à cette improvisation, à vraiment essayer d'être modifié et d'être en... Moi, il y a une petite fonction en observant que j'ai découvert, que j'appelle attendre, atteindre. Donc en attendant, on atteint quelque chose. Parce qu'en fait, on ne devient pas seulement quelqu'un qui va essayer de diriger quelque chose, mais c'est quelqu'un qui va se laisser bouger, va se laisser agir par l'environnement. Et en fait, et à ce moment-là, il y a quelque chose qui s'improvise. Et il y a souvent quelque chose de juste, de résonnant.
2: On revient d'ailleurs, Aïcha, à ce dont tu parlais, l'attente, le temps en arrivant, de l'attente avant de saisir ce qui s'y passe. Et tu as le souvenir aussi d'un changement, peut-être, un changement de trajectoire d'une note au gré des forêts.
3: Oui, alors sur la place du château, en fait, il y a deux énormes tilleuls, la très grande tilleule, très majestueux. Et en fait, l'été, il y a toujours des moments de silence dans les concerts où on entend le bruissement des feuilles, quoi. Donc ça fait vraiment partie du concert. Et on a un public qui est très très attentif et c'est toujours assez calme et on a le bruissement des feuilles du tilleul. Et après, on a dans plein d'autres endroits, il y a un moment un oiseau qui va chanter juste à ce moment de pause. Et on se fond vraiment dans la nature et on essaie de pas la déranger non plus. Moi, je sais que il y a quelque chose qui me marque beaucoup parce que j'ai assisté à ça, c'est les concerts au lever du soleil. On a de grandes questions avec mes collègues qui sont là pour faire respecter la nature et pas déranger les animaux c'est pas notre place d'aller faire un concert au lever du soleil en pleine nature. Voilà, et c'est vrai que c'est des grandes discussions qu'on a, hein, de se dire peut-être qu'en effet c'est pas notre place d'aller faire ça, mais peut-être qu'on arrive aussi à se marier et à le faire avec respect.
4: Même ça, c'est une vraie question. Parce qu'on se posait les mêmes questions à Porquerolles et je suis 1000% d'accord avec ce que tu dis, Franck. Ouais, chaque lieu a sa musicalité propre. Celle de Porquerolles me touche particulièrement. C'est extraordinaire. Enfin, c'est un univers sonore qui change la nuit, le matin, en pleine journée. Bon, là, c'est un peu envahi par les cigales.
2: Oui, on est sur quelque chose de très percussif en ce moment même, comme vous pouvez l'entendre.
4: Mais l'enjeu, c'est de l'écouter. fait, d'être sensible à cette musicalité propre et de jouer avec, de raisonner avec. Et oui, moi je trouve que c'est extraordinaire, les concerts au lever du jour, au lever du soleil. Parce que là, il y a un son de l'île particulier. Les oiseaux sont réveillés quelques minutes avant que le soleil se lève. Ils chantent, mais énormément. Enfin, c'est pas du chant, d'ailleurs. Je ne saurais pas le qualifier. Je ne suis pas un spécialiste.
3: Mais en tout cas, s'ils font à ce moment-là, alors justement, c'est parce qu'en fait, le son est mieux porté. Voilà. J'ai entendu...
2: À
3: cette heure-là du jour ou le soir, en fait. C'est vrai que juste avant le lever du soleil et juste... avant le coucher du soleil, c'est le moment où on les entend, et c'est parce que le son est porté différemment et que c'est là que leur son est le plus porté. C'est pour ça qu'ils font à ce moment-là.
4: D'accord. Mais moi, j'aimerais faire des concerts au lever du soleil. On l'a fait une fois. L'idée, c'est de faire vivre des expériences inoubliables, parce que tu t'en souviens toute ta vie quand t'as fait un concert dans la nuit à Porquerolles ou au lever du soleil dans l'endroit idéal où voir le soleil se lever. Donc ceux qui vivent ces moments-là s'en souviennent toute leur vie. Mais oui, l'enjeu, c'est de ne pas bouleverser l'équilibre.
3: L'équilibre et l'écosystème.
4: De la faune.
3: Mais c'est vrai que je te rejoins beaucoup sur l'idée de faire vivre une expérience. C'est, en tout cas, moi, c'est ce que je. La différence avec le concert qu'on va avoir du même artiste en salle, dans un de nos festivals, en fait, c'est là, c'est l'expérience qu'on vit, c'est le déplacement, le fait d'aller à cet endroit-là, d'être assis sous les étoiles ou au soleil ou à l'ombre. En tout cas, ça change l'expérience du spectateur. Et ça, c'est ce qu'on offre, en fait, dans nos festivals.
2: Là, on parle d'harmonie, quand tout fonctionne bien, mais ce qui se passe aussi quand on organise un événement dans un espace naturel, c'est qu'il y a des choses rugueuses. Parfois, il y a une folie logistique, une démesure à mettre en place, des contraintes, des épreuves. Est-ce que vous avez le souvenir d'une épreuve logistique donnée par la nature qu'il a fallu confronter dans un sens pour monter un espace scénique et un moment de rencontre entre le public et les musiciens?
3: Alors nous, hein, dans les Vosges du Nord, c'est la pluie et le froid en mois d'août. Ça peut paraître dingue, mais oui, il y a 3 ans...
2: Un 10 juillet à Porquerolles, ça paraît dingue.
3: Paraît dingue, exactement. Mais en tout cas, un 9 août à la Petite Pierre, il peut faire 12 degrés. Voilà. Et donc là, on a la chance d'avoir une salle dans laquelle on peut se replier pour faire les concerts, qui forcément n'est pas le cadre qu'on a envie d'offrir au public, ni même aux artistes. Mais là, la pluie, le froid, c'est... Et puis maintenant, peut-être la canicule, parce que ça nous arrive aussi d'avoir très chaud. L'année dernière, il faisait aussi très chaud dans les Vosges du Nord. Donc je pense que pour nous, c'est des aléas très climatiques qui sont compliqués à gérer et qui nous demandent une adaptation vraiment constante et pas facile, parce qu'en plus, elle a un coût souvent financier qui est assez démesuré.
4: Alors nous, à Porquerolles, en 24 ans, on a eu une annulation. Nous, le problème, c'est le vent, c'est pas la pluie. Parce qu'il y a 200 jours de vent par an à Porquerolles. Et alors, au Fort Saint-Agathe, on est protégé du Mistral, mais on n'est pas protégé du vent d'Est. Okay. Et alors, ce soir, il y a du vent d'Est, et demain, il y a du vent d'Est. Mais il ne sera pas aussi puissant que quand on avait été obligé d'annuler avec Dave Liebman en 2000, je ne sais plus combien, peut-être, il y a longtemps. Et on n'a pas vraiment de solution de repli. Donc, on avait annulé le concert. Mais les musiciens voulaient tellement jouer qu'on a organisé un concert dans l'église. Voilà.
2: Et justement, alors, on parle là de moments un peu complexes. Sam, ce festival Jazz à Porquerolles, il n'est pas de tout repos. Il faut une certaine forme d'obstination pour arriver à cette 25e édition. Mais est-ce que tu le mets sur le registre de l'obstination, justement, ou plus d'une forme de magie? Qu'est-ce qu'il faut? Il faut être tenace et pour appréhender toutes les difficultés du bateau, etc. Ou finalement, c'est la magie qui fait le...
4: Je crois qu'il faut avoir goûté à la beauté du festival pour être accro à ce point et sacrifier.
2: C'est une addiction.
4: C'est une addiction. Ouais. Être dans un des plus beaux endroits du monde, qui a sa musicalité propre, et entendre des artistes extraordinaires, c'est c'est génial. Enfin, c'est une raison de vivre, simplement. Donc, ça justifie tous les efforts, jusqu'à un certain point. Là, je...
2: Oui. Oui, vas-y.
3: Non, mais oui. Enfin, moi, j'ai hâte de découvrir parce que j'ai jamais vu de concert à Porquerolles, donc j'attends ce soir avec impatience.
2: Alors, je vous propose de faire une petite incursion justement dans un temps de résidence et de création qui a eu lieu depuis quelques jours à la Fondation Carmignac, où des musiciens viennent justement appréhender l'île, créer une résonance avec la nature qui l'accueille. Laurent Bardenne et ses acolytes ont créé depuis quelques jours, ils viendront nous présenter leurs concerts et leurs créations demain au Fort Sainte-Agathe. Mais je vous propose tout de suite d'écouter Laurent Bardenne.

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1: Vous êtes sur Radioactive 100 FM, nous sommes toujours sur l'émission de Jazz à Porquerolles. C'est la première émission de 4 jours de musique, rendez-vous à 17h. On vient d'écouter Laurent Barden et Tigre d'eau douce avec le morceau Le pouvoir du temps, issu de son dernier opus Prologue. Laurent Barden que l'on retrouvera demain soir pour une résidence made in Porquerolles. Voilà, et ce sera la première de ce projet qui est en résonance avec See Pop and Son, l'exposition de la Fondation Carmignac. Mais on retrouve tout de suite Aïcha Chibat, directrice du Festival au Gré du Jazz, Samuel Thiebaud, directeur artistique du Festival Jazz à Porquerolles, et Franck Micheletti, directeur artistique du Festival Constellation et à ciel ouvert. On parle depuis tout à l'heure de nature, de musique, de danse. Est-ce que au gré du jazz, cette résonance, alors vous avez choisi quand même, c'est pas anodin, le gré dans le nom même du festival, qui fait bien sûr référence au gré rose des Vosges. Comment se passe l'environnement? Est-ce que cette pierre, est, parce qu'au Fort Saint-Agathe, on a l'habitude de cette pierre chaude du fort qui est vraiment partie prenante, Samuel l'expliquait, dans la résonance des sons. Comment se fait ce lien avec ce gré, mais aussi ce vert, cette forêt, j'imagine?
2: Cette forêt, ouais. La Petite Pierre, c'est un village qui est vraiment situé sur un éperon rocheux de grès rose des Vosges du Nord. Et tout le village est construit en grès rose. Donc sur la place du château, à l'arrière, il y a ce château imposant qui est fait de grès rose. Il y a les remparts qui est fait de grès rose. Donc on est vraiment... voilà, il y a du grès et il y a du vert, en fait. Le vert de la forêt et le rose du grès des Vosges. Et cette année, on va recevoir notamment Ève Risser, qui est une pianiste et qui a écrit, donc elle a créé le Pink Desert Orchestra. Et elle, quand je l'ai rencontrée pendant l'hiver, là, quand on a commencé à parler du projet, elle me dit, mais en fait, je lis les partitions dans le strat de grès rose des Vosges du Nord. Donc pour elle, il y avait beaucoup de sens à venir jouer à la Petite Pierre pendant le festival, parce que c'est quelque chose qui lui parle vraiment, quoi.
1: Et est-ce que dans ce territoire, il faut adapter, est-ce que par exemple il y a des fréquences que vous interdisez, des décibels que vous interdisez dans le fait d'être dans ce parc régional, ou des contraintes particulières données par le

0: sont emparés du lieu et qui arrivent à nous faire vraiment sonner quelque chose de très joli. Alors c'est vrai qu'on a toujours un petit peu cette utopie de se dire peut-être qu'un jour on arrivera à faire un concert pas sonorisé en mettant des voilà quelque chose qui est complètement je sais pas, une scène qui permette de répercuter le son sans avoir besoin de le sonoriser. On n'en est pas encore là parce que voilà, ça demande des études un petit peu dingues, mais c'est vrai qu'on en parle régulièrement. Et mais voilà, après on fait quelques concerts en acoustique aussi, hein, bien sûr, quand on est ou dans la nature ou pour une sieste musicale, ou après dans une église. On a un concert en acoustique, mais dans une église là à l'intérieur, parce que ça sonne mieux en acoustique que sonorisé finalement dans les églises souvent. Mais on s'adapte beaucoup au lieu finalement. Et en tout cas, les techniciens, eux, ils sont là depuis plusieurs années et ils connaissent les lieux. Et c'est vrai qu'on a vraiment la chance avec leur travail. On a souvent des félicitations du public sur le son, quoi, parce que faut qu'ils soient de bons ingénieurs.
1: Ça te parle, Samuel, je crois. On a discuté de cette possibilité, de ce rêve peut-être d'aller rechercher au maximum l'acoustique. Et
2: ouais, ça, c'est
1: une
2: un
1: forme
2: rêve,
1: de simplicité.
2: Ouais, en fait, l'idée, ça serait de mettre en scène différents concerts dans différents lieux de Lille, donc au fort du Petit Langoustier, des concerts pour des toutes petites jauges, en fait. Ça serait, ça peut être entre 30 personnes. Donc là, c'est presque des concerts privés.
1: Mais ouverts à tous.
2: Ouverts à tous, gratuits. Mais enfin, il faut pouvoir marcher, il faut pouvoir les... Nous, à Procurel, on a un public très méritant parce qu'on doit prendre le bateau, enfin aller déjà au bout de la presqu'île, prendre le bateau, ensuite marcher pendant 15-20 minutes pour arriver au Fort Sainte-Agathe. Donc c'est un festival qui est très bon pour la santé. et là, on pourrait aller encore plus loin en définissant différents lieux qui sonnent particulièrement pour imaginer des performances adaptées à ces lieux avec des formes solo, duo, en acoustique, ça serait génial.
0: Vous Vosges du Nord pendant le festival, parce qu'on a ces concerts sur la place du château qui sont les concerts payants avec ce qu'on pourrait appeler des têtes d'affiche, mais c'est vrai que l'idée c'est aussi d'aller faire découvrir des lieux remarquables du territoire. Et donc on a tout un programme de concerts en accès libre. J'aime bien dire en accès libre parce qu'ils sont pas forcément gratuits, parce qu'il faut pouvoir financer ces concerts-là quand même et payer les artistes. Mais c'est vrai qu'on découvre, on va à la citadelle de Beach depuis 2 ans maintenant. Et donc on est en haut d'une citadelle militaire, hein, mais on voit juste le ciel et le haut des collines autour à la tombée du jour, et on vit encore un truc un peu magique comme ça. Et puis d'autres fois c'est une petite église justement en acoustique dans un petit village troglodyte, et là on arrive à faire un petit concert. Donc voilà, on essaie vraiment tous les jours d'avoir ces propositions un peu en accès libre et de faire découvrir le territoire, parce que contrairement à Porquerolles, où je pense que, enfin voilà, Porquerolles ça séduit, enfin voilà, c'est une île de la Méditerranée, il fait beau, c'est l'été, c'est le soleil. Les Vosges du Nord, dans l'imaginaire collectif, c'est pas forcément l'endroit où on va pour l'été, pour aller en vacances. Enfin, voilà. Même si on remarque depuis la crise sanitaire que ça a un petit peu changé quand même, les comportements du public. Mais voilà, donc on se dit, en faisant découvrir un petit peu ce territoire aux personnes, aux visiteurs et aux visiteuses, mais aussi aux habitants et aux habitantes qui ne le connaissent pas. Et je trouve que la musique, c'est un médium qui est génial pour ça, quoi. Justement.
1: Et vous avez ressenti quoi de l'expérience du public entre le fait justement de vivre un concert en salle comme on le connaît, celui d'une clairière à 30, comment vous arriveriez à identifier ce qui se transforme pour le public dans la réception de ce concert?
0: Je pense que c'est le souvenir que ça laisse, vraiment, ça marque. Enfin voilà, les premiers concerts à la Citadelle, et même les bénévoles sont marqués par exemple. En disant, mais waouh, c'était génial, on ne s'attendait pas à ça. Enfin, je veux dire, Beach, enfin, voilà, c'est pas sexy sur le papier comme ville, c'est une ancienne ville militaire, les régiments sont tous partis, donc c'est une ville qui manque un peu de dynamisme. Et on arrive dans cet endroit, on est sous les étoiles. Enfin, voilà. Donc je pense que c'est vraiment le souvenir, et pour moi, c'est quelque chose de très physique finalement. Et en tout cas, moi, je le ressens comme ça, j'en parle avec quelques personnes qui peuvent le ressentir de la même manière en disant, mais. On a ressenti quelque chose, qu'on a vécu quelque chose dans notre corps. Et c'est multisensoriel, c'est pas que la musique, c'est le toucher, c'est la température, c'est... c'est tout.
1: Peut-être
0: ça.
1: Une meilleure résonance aussi avec la réception des autres.
0: Des autres,
1: Nos sens étant en alerte. Franck, toi, c'est pareil, tu connais à la fois les salles, tes chorégraphies sont à la fois dans les salles des scènes nationales et autres à travers la France et le monde, parce que tu as beaucoup tourné aussi à l'étranger. Donc c'est encore une autre perception potentiellement. Et il y a aussi tout le travail que tu fais donc à ciel ouvert, les balades chorégraphiques, les balades du littoral, toutes ces expériences. Qu'est-ce que tu as ressenti dans la perception du public par rapport à l'expérience de la salle noire, on va dire ?
3: Alors peut-être en premier lieu, avant de parler du public, je dirais en quoi aussi ces milieux, ces environnements soutiennent, embellissent la création et peuvent être le premier élément contributeur d'une nouvelle page créative. C'est-à-dire qu'au-delà de la résonance, en effet des souvenirs incroyables qu'ils laissent au public, ils produisent une expérience toute particulière où la création peut se ressourcer. Donc moi j'ai commencé il y a 10 ans, j'ai fait une résidence en refuge en haute montagne, où j'ai emmené toute la compagnie dans le massif de la Vanoise, dans les Bauges, et on en est ressorti complètement transfiguré. Pendant 10 jours on est resté dans les montagnes, à ciel ouvert, dans ces ciels étoilés, et puis, donc, on a mesuré comment la danse, comment la musique pouvait se confronter et être accueillie par ces environnements. Et c'est inouï, en fait, la transformation, elle est juste essentielle. Donc, essentielle parce qu'elle modifie l'écoute, parce qu'elle elle donne une vitalité propre et une justification propre à notre geste, à notre intention. Donc et ça enlève les scories, ça enlève beaucoup, beaucoup, beaucoup de choses. Et j'ai eu, suite à cette expérience, j'ai eu la chance d'être artiste associé dans 3 PNR, donc 3 parcs naturels régionaux. Pour les citer, c'est les Baronnies, le Vercors et les Bauges, où j'ai été en résidence pendant 2 ans. Et où j'ai réfléchi, parce qu'en fait les PNR ont dans leur cahier des charges ont une compétence culturelle. Et donc c'était de savoir aussi comment la culture et comment des artistes pouvaient être à l'intérieur de ces priori, à l'intérieur de ces enjeux considérables qui bousculent ces territoires, hein, les enjeux de biodiversité, des règlements climatiques. D'hypertourisme, chaque lieu hein, a sa problématique, mais et comment les artistes et comment la culture peut être aussi un levier pour faciliter ces transitions, cette transition écologique, ou de comprendre aussi qu'il faut qu'on lève le pied, de comprendre qu'il faut qu'on descende en tempo.

0: résidence où j'étais associé à une anthropologue. Ça s'est tellement bien passé, le projet, qu'on a décidé de donner une bande-son à cette résidence. Et j'ai eu une résidence complémentaire d'un an où j'ai invité une compositrice finlandaise à faire un vinyle. Un vinyle qu'on a produit qui s'appelle Terre Légère. Et j'ai choisi cette compositrice finlandaise parce qu'elle avait comme sujet principal de sa musique, c'est plutôt une chanteuse, même si elle fait de l'électro aussi, mais son principal instrument c'est la voix, et c'est la résonance, la question de la résonance, de la loupe. Et en fait on a été chercher, c'est un album entièrement enregistré à ciel ouvert en plein air, dans des lieux qui ont des résonances tout à fait hallucinantes. Dans les Baronnies, il y a un endroit qui s'appelle la montagne qui chante, c'est la ferme du Faille, où il y a un effet de résonance naturelle absolument hallucinant. Et donc, ensuite, on a été dans des grottes, chercher aussi des endroits où... Et peut-être pour parler de... Tu disais que ça se méritait de venir au Fort Sainte-Agathe. Et je trouve que cette notion de marche... Et Aïcha a parlé aussi de multisensorialité. Je pense qu'il faut aussi retrouver la marche. C'est le premier acteur aussi de cette disposition qu'on va avoir pour se prêter à une écoute particulière, au silence aussi particulier. Hein. On sait que voilà, hein, c'est un élément prépondérant pour la musique, les intervalles. Et voilà, cet ensemble de choses, je pense qu'il faut... Tu parlais des contraintes, mais moi je vais à l'endroit aussi où ce sont des ressources formidables.
1: Oui, ça c'est essentiel. Notre sensibilité change sur le chemin qu'on fait pour aller écouter ses performances, ses œuvres. Et quand on vient à Porquerolles, juste sur le chemin pour monter au Fort Sainte-Agathe, quand on arrive au Fort Sainte-Agathe, on perçoit le monde différemment. Et donc on entend la musique différemment.
2: Ça fait déjà partie du concert.
1: Enfin, oui, voilà. Ça fait partie de la magie de vos concerts, ouais. De ces performances et de ce qu'on vit à Porquerolles.
3: Et puis d'un rapport à l'humilité, c'est-à-dire d'une arrivée en tant qu'être humain dans un espace où nous ne sommes pas conquérants et surpuissants, puisqu'il y a cette nature qui... c'est son espace à la nature, et on a peu l'habitude de ça dans nos villes organisées et centrées sur l'humain. Donc peut-être aussi ce moment un peu de recul et de délicatesse que l'on a finalement rarement et que peut permettre cette arrivée dans ces espaces. Et alors là, on parle justement de ce qui transforme, ce que transforme en nous ces espaces, mais que pensez-vous de ce qui peut rester de ces espaces une fois que l'événement, les artistes sont partis, puisque effectivement, on est sur des installations éphémères, mais il y a forcément une empreinte, une marque qui reste aussi pour la nature. Est-ce que c'est quelque chose qui vous parle ?
2: Alors, je sais que, en tout cas, moi, ça me tient à cœur qu'on laisse le moins de marques possible. En tout cas, dans les lieux patrimoniaux, on n'a pas le choix, hein, parce qu'il y a la DRAC qui veille derrière. Voilà, on ne peut pas accrocher n'importe où, on ne peut pas faire n'importe quoi. Donc là, on ne laisse pas de marque. Et dans la nature, on fait en sorte de limiter aussi. Par exemple, on a des balades qui sont organisées. Et pour certaines, devant le succès que ça peut avoir, où il n'y avait pas du tout de réservation, ben, on a mis en place des réservations gratuites, mais des réservations pour pas justement aller se balader à 100 sur un sentier. Et piétiner tout ce qu'il y a autour. Donc on limite à 30, 40 personnes sur les balades pour pas laisser de traces après nous. Ouais.
3: Parce qu'il y a les marques invasives, mais il y a peut-être aussi des marques qui sont rayonnantes. Je pense au petit duc du Fort Sainte-Agathe qui a l'occasion de faire des duos avec certains musiciens. Qu'est-ce qu'il garde de cet échange musical ?
1: Tu me demandes ce que garde le petit.
3: Ouais. Non, mais dans ton imaginaire, évidemment. Ouais. Dans ton imaginaire. On peut se dire. Non, mais est-ce que c'est quelque chose qu'on doit vraiment effacer, ou est-ce que on peut aussi se dire, Franck.
0: J'ai un petit élément de réponse, parce que, en fait, y a eu des études qui ont été faites, justement, hein, on en parlait tout à l'heure est-ce que ça nous. En effet, est-ce qu'on dérange ? Donc, on peut déranger, mais on peut aussi. Ménager, à savoir si on considère que les oiseaux sont les premiers chanteurs et les premiers musiciens, prenons cette option. Si on considère qu'un musicien a fait une expérience où pendant plusieurs années, il est revenu dans un parc à Berlin chercher un rossignol. Et il a noté que c'était lui, puisqu'il a commencé à enregistrer et commencé à jouer avec lui. Et il est revenu chaque année. Au départ, il y avait des bioacousticiens qui n'étaient pas d'accord, justement parce que ça dérangeait, etc. etc. Et lui, ils ont fait une expérience commune où, d'année en année, ils ont fait des études et ils ont démontré, en effet, que le rossignol et le musicien faisaient de la musique ensemble. Et que, alors après, c'est des questions d'échelle. Là, nous, on est en train de parler de festivals qui sont dans des échelles médianes. Et je pense que ça, c'est extrêmement important aujourd'hui. D'avoir une économie. Voilà, hein, vous êtes le Fort Saint-Agathe, c'est 300 personnes, si je... 500 personnes. Voilà, on est dans des échelles médianes. C'est-à-dire, on peut ménager, on peut se préoccuper des espaces, on peut cohabiter et vivre ensemble. Après... C'est pour ça que les échelles de festival, vous déboulez à 30 000, etc. Ça, à mon avis, c'est... là, les problématiques sont différentes. Mais oui, et je pense que même on peut, des gens peuvent... Moi, maintenant, quand je viens au Fort Saint-Agathe, je pense nécessairement aux souvenirs que j'ai eus à voir BCUC, avoir Shabaka, avoir des concerts qui sont restés dans mes veines. Voilà quoi. Donc, et c'est un plus, c'est quelque chose. Donc moi je pense que c'est. On peut aller ensemble, mais il faut converser. Il faut avoir un dialogue fructueux avec le patrimoine, matériel ou immatériel. Il faut avoir vraiment, tu parlais d'humilité. Voilà, je pense que si on configure nos événements avec humilité, c'est magique.
1: La question, c'est est-ce que le petit duc joue avec nous ? Nous, on joue avec le petit duc maintenant, depuis que je suis là, enfin depuis que j'entends des concerts au Fort Saint-Agathe. J'ai jamais entendu le petit duc faire une autre note que la
3: seule note qu'il fait.
1: Et d'ailleurs, c'est terrible, hein, sa vie, il fait une seule note, condamné à chanter toujours là.
3: Alors, cela dit, moi, hier soir, j'étais à Château-Vallon, ouais. Avec sur la représentation de Pina Bausch, Nelken, et c'est complètement dingue hein, ce qui s'est passé. Mais donc, à un moment de la pièce, un danseur fait la grenouille. Donc, oui. C'est un moment qui peut être un peu dur parce que ça lui est imposé par une personne de l'ordre qui lui demande, donc sous une forme d'humiliation, de faire la grenouille, tout un tas d'autres animaux. Mais il se trouve qu'après que le danseur ait fait la grenouille, les grenouilles du bassin de Château-Vallon se sont déchaînées. Voilà. Et oui. C'était quand
0: donc
3: même
0: ça dingue. Ça dialogue.
3: Ça a dialogué. Et voilà. Et c'était quand même assez fort.
2: Je crois qu'il y a... C'est important de sortir de cette opposition nature-culture, en fait, qu'on a. Enfin, il y a toujours quelque chose... Enfin, tu préfères la nature ou la culture ? Enfin, en fait, ça n'existe pas. Les deux mondes se communiquent et les deux mondes se nourrissent l'un l'autre, en fait. Ouais. Je pense que c'est vraiment une opposition qu'il faut arrêter d'avoir en tête. Enfin,

0: On a vraiment séparé pour pouvoir maîtriser et devenir possesseur de cette nature, mmh. en disant nous on est cultivés. Mais en fait il y a d'autres cosmogonies, d'autres manières d'habiter le monde où ces mondes ne sont pas séparés. Et il y a vraiment, on aménage ensemble ces espaces. Donc on n'est pas obligatoirement des éléments perturbateurs. Dans les gros modèles néolibéraux, oui, on est des gros perturbateurs. Dans les modèles extractivistes, etc., là, c'est sûr, on est un vrai boucan. Mais il y a d'autres modèles qui seraient possibles de déployer et dans lesquels il y aurait une conversation nécessaire.
1: Ah, je suis 100% d'accord. Hein. Mm. Bien sûr, oui. On n'écrase pas la nature, comme tu dis. On n'est pas, on est l'antithèse du Hellfest, je crois.
0: Carrément, ouais. Ouais.
2: Et alors, dans en fait, les 25 ans de Jazz à Porquerolles, si vous vous projetiez dans, alors peut-être pas dans 25 ans, mais pourquoi pas, enfin, quel serait le festival rêvé dans un espace naturel? Qu'est-ce qui, on fait fi de tout problème technique, on fait fi de tout, qu'est-ce qu'on rêve? On rêve de, d'aucune technique, on rêve de jauge à deux, on rêve de...
1: Ah merci, j'adore cette question.
3: J'ai fait un atelier il n'y a pas longtemps hein, sur cette thématique, justement. On a travaillé avec d'autres festivals transfrontaliers en Allemagne, etc. Où, en fait, on a passé la journée à être optimiste et à rêver de mondes idéaux, de festivals idéaux, etc. Et il y a plein de choses qui sont sorties. Et c'était axé vraiment sur les questions écologiques et notamment... Enfin, voilà. Et puis, on avait réglé tous les problèmes de mobilité. Enfin, voilà. Plus de problèmes de bateaux. Voilà. Plus de problèmes de bus. Enfin, voilà. Beaucoup axé là-dessus, finalement, dans nos discussions. C'était très axé sur la mobilité, parce que oui. c'est un vrai enjeu pour un festival. Ouais. Enfin, voilà, que ce soit sur une île, dans les Vosges du Nord ou un peu partout. Et parce qu'on sait aussi qu'il faut sortir de la voiture individuelle, etc. Enfin, il y a tout ça derrière. Et,
2: oui, c'est et aussi oui. notre premier levier d'action pour ouais. réduire notre empreinte carbone, ouais, etc., voilà, c'est sûr. Ça, ouais.
3: Et puis, ouais, et puis d'être toujours là, en fait, surtout. Voilà, je crois que... Ça, c'est un de nos enjeux des prochaines années, c'est d'être ouais. toujours là.
2: Oui.
1: Oui, je suis d'accord. oui, parce qu'on... Enfin, ça donne du sens. Non, moi, j'ai plein de rêves pour l'avenir, mais le premier, oui, c'est d'être encore là, de pouvoir donner... Enfin, de faire encore des concerts, de créer les conditions du bonheur, de la joie. Parce que sans ça, la vie est un peu nulle, hein.
3: Oui. Oui.
1: Enfin, non, elle n'est pas tout à fait nulle. Hein. Il y a plein de trucs à faire, mais c'est tellement extraordinaire ce qu'on invente à Porquerolles. Et à la petite pierre. Bon.
2: Donc des levées de soleil.
1: Mais oui,
2: enfin, des levées de soleil,
1: des concerts au fort du petit langoustier. Il y a tellement d'endroits à explorer, d'expériences à imaginer. Des nuits blanches au Fort Sainte-Agathe avec toi
2: en acoustique pour ne pas déranger
1: non on peut faire les deux,
2: oui, enfin, on peut faire les deux.
1: Et puis que ça dure plus longtemps, que ça dure toute la vie. Bon,
0: ben nécessairement, alors je prends la balle au bon. Moi je rêverais, je trouve que l'interface musique danse elle est sublime. Donc il y a des musiques à danser, des musiques à écouter, des musiques à contempler. Mais c'est vrai que la danse, elle est aussi dans tous les tempos. Quand on dit musique à danser, il y a mille et une manières de danser. Il y a danser jusqu'au bout de la nuit, mais il y a danser au petit matin. Il y a danser de manière voilà, à faire voyager. Et je pense que ces interfaces entre musique et danse, elles pourraient revenir revenir plus souvent, plus régulièrement, dans une forme de conversation. Tu parlais de Château Vallon. J'ai amené avec moi et j'ai reçu hier un vinyle que j'attendais depuis des années, qui est un concert qu'a donné Don Cherry. Le 26 août 1972 dans l'amphithéâtre de Château-Vallon.
2: Et oui, la belle époque voilà, des années 70 où l'été était un été de jazz dans,
0: exactement,
2: à Château-Vallon.
0: Ouais. Et à ce moment-là, il est venu avec un projet très particulier qui s'appelait l'Organic Music Theater. Donc ils sont venus, parce qu'ils vivaient en Suède, ils sont descendus avec des caravanes, des camions, machin, il a pris plein de musiciens au passage, etc. Et ils se sont installés à Château-Vallon, et il y a eu cet échange de musique, où il y avait aussi, en même temps qu'ils jouaient, il y avait les enfants qui étaient là tout autour, les musiciens, la participation du public, etc. etc. Donc en fait... moi, je crois beaucoup aux formes où l'artiste revient au plus près d'une vibration dans une échelle médiane où la technique a son importance, mais elle est modulée, elle prend pas une place folle. Voilà, peut-être que c'est ça, et qu'on ait le temps de marcher pour se rendre justement dans des lieux où on a plus de disposition après à rêver.
1: Ouais. Et moi, je veux dire un truc aussi. Ce qui va toujours bouleverser, c'est comme la première fois que j'ai entendu une note de musique ou un morceau de musique acoustique. Je savais pas que ça existait. Moi, ce qui me bouleverse, c'est d'entendre de la musique acoustique dans un endroit où elle n'était pas. Et tout à coup, l'irruption de la musique dans l'univers sonore, c'est totalement magique. Et donc c'est ça que je voudrais aussi expérimenter, c'est des formes acoustiques avec une jauge adaptée, mais pour vivre ce moment où justement dans un univers sonore naturel, on entend la musique apparaître. C'est très simple, ça ressemble à rien, mais ça change tout. Ça me touche directement sans la médiation de toute la technologie, de tous les retours, toutes les enceintes. Ce qui n'empêche pas de faire aussi des gros concerts au Fort Saint-Agathe. Voilà, ce truc très fragile, très simple.
3: Bah ça touche au sens, en fait. Hein, c'est vraiment... Enfin, ouais. Il n'y a pas de filtre.
0: Mais moi, j'aimerais juste rajouter un petit truc, puisque bon, là, je suis là ce soir pour faire un DJ set. Je joue qu'au vinyle. Je joue que des musiques afro-descendantes. Et je voudrais juste rappeler que ce jazz créole, toutes ces musiques créoles, en fait, elles sont nées parce qu'elles sont des musiques d'émancipation, des musiques de revendication, des musiques de marronnage, des musiques qui voulaient aussi faire entendre des voix qui étaient invisibilisées, des voix qui étaient dominées, qui étaient exploitées. Et en fait, moi, ma mission comme DJ, hein, je suis un passeur, hein, je suis un pousseur de vinyle, c'est aussi de faire écho, de donner, de laisser entendre, de laisser passer ces voix, ces musiques d'émancipation. Et donc, en espérant justement que ces joues, que ces systèmes de contrôle, perdent un peu de leur... ils soient un peu malmenés. Voilà, c'est espérer que dans 50 ans, ces luttes, hein, puisque tu nous disais à quoi on rêverait, que peut-être dans 50 ans, il y ait des rapports beaucoup plus équitables, beaucoup plus justes et beaucoup plus... voilà, la joie, comme tu en parlais, la joie puisse circuler, puisque...

0: Et ce bal populaire avec l'idée de revenir à ce qui fait l'origine du jazz aussi, qui a commencé justement dans les bals, qui a commencé par la danse, par des lieux de convivialité, de collectivité, des lieux aussi où, Franck, tu le disais, il y a eu des luttes pour préserver ses droits humains. Donc voilà, c'est ce que l'on va vivre tous ensemble au Fort Sainte-Agathe avec Papa Noche. Ils vont nous amener dans leur groove endiablé. On va aller de la tarentelle aux chansons mexicaines. Et puis on retrouvera ensuite Franck Micheletti, aka Yaguara, voilà, sous sa casquette cette fois-ci de DJ, ou son bob plutôt de DJ. Et puis demain, on se retrouvera pour une nouvelle rencontre, donc rendez-vous à 17h. Cette fois-ci, ça va être une rencontre exclusive avec un saxophoniste solaire, Laurent Bardenne. Et solaire, ça tombe bien, parce que justement, il a pendant plusieurs jours appréhendé Sea Pop and Sun, cette exposition de la Fondation Carmignac, avec l'idée justement de laisser rayonner la nature qui l'entourait. Et il nous offrira ça demain soir au Fort Sainte-Agathe. Il reste encore des places, donc n'hésitez pas à nous y rejoindre. Il a des invités exceptionnels, Gabi Hartmann, Thomas de Pourquerie, et puis toute sa bande incroyable. On va d'ailleurs se quitter en musique avec un de ses derniers morceaux, donc qui n'a rien à voir avec le projet qu'on entendra demain, mais qui est également à découvrir, donc de cet album Prologue, This Is Your Song. À demain. À 17h, et merci encore à vous tous.
1: Merci. Merci, Diffène. Merci.

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Aujourd'hui, les sondages sont indispensables à la démocratie française puisqu'ils remplissent deux fonctions essentielles. Récolter l'opinion de ceux qui en ont et en donner une à ceux qui en ont pas.

0: Pouvez-vous me dire qui a inventé le zéro?
1: Ah bah non, ça par contre, personne ne l'a jamais su. Mais bon, il est très utile en fait quand il se trouve derrière les numéros. Devant, il ne sert pas à grand-chose. Mais par contre, ce qui est très utile, c'est que c'est le seul numéro qui permet de compter jusqu'à 1.
0: Ah oui.
1: Donc voilà, ouais.
0: Et sinon on aurait commencé à deux, quoi.
1: Voilà.

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0: Qu'est-ce qu'il a à me coller au cul, lui?
1: Bah vas-y, force le passage, je te dirai rien.
0: Qu'est-ce qu'il fait, lui? Allez, vas-y, le piéton.
1: Bah dis pas merci, surtout, connasse. Et le clignot dans le rond-point, c'est en option.
0: Il va jamais y arriver à le faire, son créneau, là. Braque!
1: Braque!
0: Oh putain, il a calé.
1: Mais t'arrêtes pas, y'a pas de voiture, c'est un rond-point, c'est pas un stop, c'est un cessez le passage, là.
0: Ils ont toute la semaine pour sortir, faut qu'ils viennent nous faire chier le week-end.
1: Et allez, maintenant y'a un groupe de cyclistes, oh putain.
0: Regarde-les, ils sont comme ça. Avec leurs shorts, là.
1: Déviation! Putain, mais ils font chier avec leurs travaux tout le temps, là. Mais ne ralentissez pas.
0: C'est fou cette manie que les gens ont à ralentir devant un radar alors qu'ils sont pas en excès de vitesse.

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je voudrais rappeler qu'à l'échelle de la biosphère, nous sommes la civilisation la plus meurtrière qui a jamais habité cette planète. C'est un monde où l'on tente de faire croire qu'une automobile de plus de 2 tonnes qui emmène 500 kilos de batterie est un objet écologique. Je reconnais que c'est un peu gros, mais que voulez-vous ?

0: 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Et bonsoir à toutes et à tous, bienvenue dans Basique, l'émission qui parle de culture hip-hop sur Radioactive. Salut les gars.
1: Salut.
2: Bonsoir.
0: Donc je suis avec Stéphane et Kiko, trop content de vous retrouver en direct. Le premier titre qu'on vient d'écouter, c'est Mixtape de The Nonce. Voilà, une petite pépite. Et Kiko, je te laisse présenter la thématique de ce soir.
1: Bah justement, ouais, avec The Nonce, on est en plein dans le sujet du jour, hein, puisqu'on va parler des cassettes audio, des tapes. L'idée, c'est d'expliquer pourquoi ça a été un format super important, notamment dans les années 90, hein, dans la façon dont le rap s'est développé et s'est étendu. On va bien évidemment parler de mixtapes, forcément, en long et en large. Et on va aussi parler de certaines scènes qui se sont développées justement grâce aux cassettes, hein, parce que c'était moins coûteux à produire à l'époque. Pareil, hein, les débuts de certains artistes, de jeunes artistes qui ont profité de ce support-là pour se faire connaître. Et aussi du fait que les cassettes, à l'époque, hein, les cassettes audio, ça permettait de copier des œuvres. Il n'y avait pas de graveur CD, il n'y avait pas de MP3, il n'y avait pas tout ça. Merde. Et donc, on pouvait faire des copies d'œuvres grâce à ça. Voilà, donc ça, c'est pour la partie un peu passée. Hein. On va pas mal parler des années 90, mais on va aussi essayer de regarder en fait ce qu'il en reste aujourd'hui et comment cette esthétique tapes, cette esthétique cassette s'est transmise dans les pratiques et comment ça influence encore des artistes aujourd'hui. Et pour commencer, on va rester dans le rap français, justement, dans les mixtapes. Et je passe la parole à Stéphane.
2: Oui, en parlant de cassette, un outil formidable à l'époque qui nous permettait une certaine liberté. Et dans les premières cassettes qu'on a touchées, le rap français, on va parler de la Concept de IAM. Donc ce jeune groupe à l'époque, en 1990, qui sort ce projet en 300 exemplaires, de manière artisanale à l'époque, hein, ouais. Soutenu par le Massia Sound System. Donc, et ce projet qui vient dans la tête d'une personne qu'on appelle Akhenaton, qui revenait de New York et qui a ramené cette folle idée dans sa tête de lancer ce concept-là en France. Et avec son équipe, bah, ils ont réussi et ils ont lancé un super projet. Donc, pierre angulaire du rap français, Concept, qui marque les débuts.
0: Yes.
2: Et après, derrière, on va écouter un autre morceau. Et l'autre morceau, c'est Est-ce que tout ceci est censé, donc, qui était sur la mixtape de Cut Killer, donc du groupe Ménage à 3.

0: Attache-le.
1: C'est bon. J'ai réussi à pirater Asse. Hé, hey, dossé. Croc.
2: Les gars.
1: Hé, hey, venez, c'est bon. On l'a baïonné, Curtis Miller.
2: Venez,
1: ouais. Eben. Ah, Niro, venez. Je vais taper sa façon. Enfin. On va taper sa façon, frappe. Hé, hey, Masta, la SP12. C'est ça, ouais, la SP12. Vas-y, nique les boutons, on a trop fou. C'est assez. Tape un bon petit 11. Nikahla.
2: Allez.
1: Let's go. Eh, Boussif.
2: Ouais, Masta,
1: venez. Appelle-la.

Allez, bug. Ah, trop fort. Là, ça se passe. Curtis, il est toujours baïonné. Ménage à trois, toujours dans la place. On éclate ça. Et ça se bug. On peut pas arrêter comme ça. Non, hey, le parrain là. Le parrain, appelez-moi le parrain là. Boussifle est toujours là. Le parrain là. Le parrain. R. Lioness, les trois coups. Une fois, deux fois, trois fois. Le parrain.

Khéops. Pharaon de la 4e dynastie, il y a plus de 4500 ans. Voici la grande pyramide qu'il fit construire pour y soutenir un siège millénaire.

0: pied de cette pyramide, on avait creusé dans le roc un temple où furent déposées les barques de Khéops, les barques de la nuit. Pharaon défunt, sur ses grandes barques de bois, pouvait poursuivre son obscur voyage vers l'éternité, vers l'éternité, vers l'éternité, vers l'éternité, vers l'éternité.
1: Oui, toujours sur Radioactive, donc ici c'est basique. Bon, désolé pour les morceaux, ils n'ont pas été mis dans le bon ordre.
2: My mistake.
1: Ouais, non, t'inquiète. Donc on a commencé par, en fait, est-ce que tout ceci est censé, donc extrait de la 17e mixtape de Cut Killer. Donc Cut Killer qui est sorti donc en 96 avec le groupe MNH à 3. Cut Killer qui est un DJ phare du début des années 90 qu'on a pu voir dans une scène emblématique du film La Haine. Et qui, avec DJ Clyde, ont bien aidé le mouvement à se lancer dans cette période-là au niveau des mixtapes. Et les mixtapes Cut Killer, elles ont permis de lancer des artistes tels que Sléo. Il y a énormément de personnes qui sont passées par Cut Killer. Et derrière aussi, on a écouté Total Khéops, donc de l'album concept d'IAM de 1990. Et pour l'anecdote, il est dit que c'est un artiste comme Joey Starr qui a aussi aidé à diffuser cette cassette en remontant à Paris la cassette de IAM. Et voilà, et on connaît le succès d'IAM depuis, voilà.
3: Alors moi, la version que j'avais entendue de ça, c'était que il y avait le cousin de Rocking Squat qui habitait Marseille ou Nice et qui justement squattait avec Joey Starr et qui lui a fait découvrir ça. Et voilà, ça passe par le cousin de Rocking Squat en fait. Et Rocking Squat est aussi impliqué dans l'affaire, je sais plus trop. Je crois que c'est Namor qui m'avait raconté cette histoire-là, okay. Parce qu'il connaît justement le mec en question, le pharmacien.
1: Ouais, à cette époque, ils étaient beaucoup ensemble, toutes ces équipes.
3: Ouais, carrément. Et ça s'est un peu gâté par la suite, ouais.
1: Oui, mais les débuts, c'était ensemble.
3: Ouais, c'était bien.
1: Ouais, tout à fait. Donc voilà pour les premières cassettes. Et des extraits de mixtape de Cut Killer. Et d'ailleurs, pour l'info, en passant, il y a un acolyte de DJ Cut Killer qui s'appelle, pour ceux qui se souviennent, DJ Abdel, grosse époque double H, et qui va se produire en soirée au bar Le Cirque à Hier, le 31 juillet, donc de 19h à 1h du matin. Donc pour ceux qui se souviennent des mixtapes aussi de DJ Abdel, comment elle s'appelait ? Mixtape de funk aussi.
3: J'ai pas trop suivi ce truc-là, j'avoue, je connais pas trop.
1: À l'ancienne. Il avait sorti à l'ancienne volume 1, à l'ancienne volume 2, avec notamment t'as un passage de Rof sur je sais plus quelle reprise de funk qui avait fait un couplet aussi. Il y a plusieurs rappeurs français qui participent au projet et qui font des couplets à droite à gauche.
2: Et ça, c'est un event qui va y avoir là ?
1: Ouais, le 31 juillet.
2: Ah ouais, au Cirque Hier. Ouais, d'accord. Ouais.
1: Donc l'année dernière, je me souviens, le 1er août, c'était Cut Killer qui était à la soirée. Et d'ailleurs, j'y étais présent et cette année, c'est Abdel et je pense bien y aller.
2: Ah mais tu m'étonnes. Et c'était bien déjà l'année dernière. Cut Killer, j'ai loupé ça. Quoi.
1: Cut Killer, il maîtrise. Hein.
2: Ouais.
1: Il maîtrise ses soirées.
3: Il a un peu de bagage, ouais.
1: Ouais, en plus, pour les gens de cette génération, ça fait plaisir se réunir avec du son qu'on connaît, qu'on kiffe. Non, c'était vraiment cool. Et là, Abdel, voilà, j'ai aucun souci, ça va le faire.
2: Alors, il faut noter la date, le 31 juillet au Cirque à Hier.
1: Ouais, de 19h à 1h du matin.
2: Très important, ça va, super fourchette pour s'amuser, c'est trop bien. Ok, et du coup, on va enchaîner avec le côté US pour ma part. Ouais. Que j'aime bien développer parce que je suis un peu plus jeune que vous finalement et je me suis plus pris la culture hip-hop US par goût et en fait tout ce que vous dites je le découvre grâce à vous et c'est trop bien du coup ça me refait un peu mon bagage culture hip-hop côté français et côté US s'il y a eu dans les années 80 on va même 1983 comme Kiko parlait des cassettes tout à l'heure, il y a eu un pic de vente apparemment, d'après mes recherches, en 1983, où ça aurait atteint des chiffres colossaux du style 442 millions d'albums sur cassettes vendus à travers le monde. Les médias à l'époque, ils parlent carrément de tape trading. Enfin, ça a vraiment fait peur aux industries en fait, hein, les ventes de cassettes, les ventes de mixtapes sous le manteau pour promouvoir des artistes. D'une manière plus légère aussi, on a, même moi je l'ai connu pour le coup, on fait des mixtapes sur cassette pour se balade en voiture pour les longs voyages. On fait de la mixtape aussi pour déclarer sa flamme à sa douce, par exemple.
3: Ok.
2: sa future promise, tu vois.
1: Ça nous permettait de faire nos playlists à nous. C'était notre Spotify à l'époque.
2: Mais ça n'a pas du tout changé, en vrai.
1: Le seul différence, c'est qu'il n'y avait pas... Il n'y avait pas l'obligation, entre guillemets, de déclarer.
4: Exactement.
1: Les droits, les machins, c'est comme, voilà, c'est une manière de promouvoir le son de main à la main. Chacun faisait ses petits montages.
2: Oui. Ce qui nécessitait beaucoup de matos, finalement.
3: Oui, effectivement, c'était lourd en termes de matos.
2: Ouais, moi, chez mes grands-parents, il y avait un vinyle, une platine vinyle avec une tranche cassette. Tu pouvais copier le vinyle sur la cassette.
1: Ok. Ah
3: ouais.
1: Ah ça j'ai pas eu.
2: Ça, oui, je viens d'une famille très riche. Non pas du tout. Mais oui, ça nécessitait énormément de hardware finalement pour faire tout ça. Quoi.
1: Après ça dépend parce que même avec un truc très artisanal basique, déjà moi je pouvais m'amuser avec mon petit truc radio, aller t'enregistrer, tu te faisais tes petites compiles de morceaux tirés de la radio. Non. C'est...
2: Et t'étais obligé d'écouter les radios, d'être présent.
1: Ouais,
3: ça partait.
1: C'est ça. Toi t'avais pas la playlist à l'avance, donc dès que t'avais un son, tu kiffais, fallait enregistrer. Ou sinon tu te faisais tout le truc.
2: Bah ouais.
1: Et après tu te faisais des découpages de ta cassette. Il y en a qui faisaient vraiment non, il y en a qui allaient loin dans le truc hein.
2: Waouh.
1: Moi j'ai vu des personnes qui étaient très talentueuses d'ailleurs pour ce côté artisanal de monter des enchaînements derrière avec des cassettes. Je me dis mais comment ils faisaient?
2: Mais en plus tu vois il y a un mot clé qui me pop au cerveau direct. Tu dis artisanal, mais déjà nous en tant qu'auditeurs et en tant que récupérateurs de tout ça, on est obligé de mettre les mains dans le cambouis quoi.
1: Mm-hmm.
2: C'était la même chose en fait pour ceux qui créaient ce qu'on écoutait. Tu vois, c'était vraiment la même chose. Il y avait ce truc de la débrouille, des gens qui n'avaient pas d'argent, des gens qui avaient besoin de s'émanciper, qui avaient besoin de créer avec rien.
1: Ouais, mais t'as vu, la cassette, ça permettait aussi bien du côté du créateur.
2: Ouais.
1: Donc l'artiste et tout, mais aussi l'auditeur, parce que l'auditeur aussi devait avoir ce petit côté un peu débrouillard pour faire son truc, etc. Donc c'est ça qui est marrant. Il y avait cette recherche des deux côtés, tu sais.
2: Mais ouais, t'avais l'artisan et le digger, et l'un peut être l'autre aussi. Enfin, les frontières étaient un peu plus fines qu'aujourd'hui, je trouve.
1: Ouais,
2: donc c'est un sentiment perso, hein. Mais voilà, les années 80, c'est savoureux pour ça, quoi. Et un peu plus tard, moi, ce que j'avais beaucoup aimé, c'était l'arrivée de NAS, en fait. Parce que, évidemment, j'ai pas vécu dans ces endroits-là. J'ai pas vécu dans ces années-là. C'est intéressant de partir d'un certain mainstream, ou c'est intéressant de partir d'une certaine commercialisation de ces années-là, pour ensuite faire le chemin inverse et aller chercher qu'est-ce qui se passait à cette époque-là. Donc, évidemment que sur cassette, à l'époque, il y avait eu des Run DMC, il y avait eu le Wu-Tang aussi. Qu'est-ce qu'il y avait eu? Il y avait eu... comment il s'appelait? Bon, en tout cas, il y avait toute une vague new-yorkaise de hip-hop un peu vénère, un peu hardcore, qui déjà s'émancipait sur cassette. Et là, je voulais parler de NAS, mais NAS, ça arrive en 1994. L'album Illmatic. Et en fait, à la sortie, c'est un succès critique, mais c'est pas un succès de vente, c'est pas un succès commercial. Parce qu'il y a déjà le CD en 94, et du coup, ça a mis du temps, ça a mis beaucoup de temps avant d'arriver. Il fallait attendre presque les années 90, la fin des années 90 pour atteindre un peu le million de ventes de cet album-là. Donc en fait... NAS, il n'a pas été boosté par le support, mais il a été boosté par contre par tout l'aura qui l'entoure. Et ça fait peut-être partie des premières cassettes sur lesquelles je suis tombé, avec De La Soul, qui sont encore chez moi. Donc du coup, tu commences dans ta vie, tu as la capacité de se servir tes pouces opposables, tu mets ta cassette dans le lecteur, NAS. Illmatic. C'est quoi ça? C'est un truc de grand? Je suis pas... Non, c'est violent, je peux pas écouter ça. Donc du coup, moi, je voudrais vous faire écouter un premier morceau qui s'appelle Back to the Grill, et après, on en parle un petit peu.

0: On est toujours dans Basic, l'émission qui parle de culture hip-hop sur Radioactive. Back to the grill.
1: MC Search.
0: Et sur MC Search, bah, grâce à qui Nas a pu exploser et grâce à qui Nas a pu faire son album Illmatic. Juste après, on va enchaîner avec deux titres. Ce sont les deux premières tracks de l'album Illmatic, The Genesis et New York State of Mind, qui ont un gros impact, c'est peu de le dire. J'aime beaucoup Nas parce que c'est un peu avec ça que j'ai découvert le hip-hop et que j'ai découvert cette sonorité-là, ce son-là. Vous êtes pris Nas aussi en pleine poire, si je puis dire, à l'époque, quand c'est sorti.
2: Pris, ouais, un peu plus tard, en 96, je crois, quand il sort son deuxième album, It Was Written. Il y avait un morceau qui
3: passait en boucle à la télé, enfin le clip passait en boucle à la télé, je crois que c'était The Message ou un truc comme ça.
0: Ah oui.
3: Et après,
0: oui,
3: il y avait son morceau avec Lauryn Hill.
4: C'est plus tard. Ouais, c'est beaucoup plus tard.
3: Je dirais 96. Hein.
4: Ouais, c'est 96-98.
3: Mais à cette époque-là, j'avais pas entendu parler d'Illmatic. Je découvrirai Illmatic un peu plus tard.
4: Ouais, à l'époque, je pense que les groupes comme le Wu-Tang, ils faisaient plus de bruit.
3: Oui, carrément. Ouais.
4: Je crois qu'est-ce que j'ai entendu Mobb Deep avant d'ailleurs.
3: Possible, ouais. Parce que ouais, Mobb Deep, ça explose vraiment en 95. Il y avait aussi le morceau de Nas avec NTM. Tu vois, ça l'a beaucoup installé en
4: Affirmative
3: en
4: Action. Ouais. C'était quand il avait sorti l'album The Firm, parce que c'est une reprise qu'il y avait sur l'album The Firm, mais ouais, il était aussi avec, mais sans le refrain, les couplets des Français. Il y avait à l'époque dans le groupe
3: Foxy Brown,
4: il y avait AZ, je crois.
3: AZ
4: il était dessus.
3: Ouais.
4: Moi j'avais kiffé cet album.
3: Il y avait Dre aussi là-dessus.
4: En prod, au producteur, je crois qu'il a fait des prods dessus. C'est un bon album. Ouais,
0: ouais, en plus, à cette époque-là, c'est un peu le début des grands rassemblements d'Avengers, si je peux me permettre. Parce que là, à l'époque, par exemple, Wu-Tang et tout, ou alors Run-DMC, c'est plus des groupes, des groupes qui se constituent et qui bossent ensemble sur le long terme. Là en fait Illmatic par Nas, déjà Nas se fait connaître grâce à Back to the Grill, quand Search il amène ça à Columbia Records, ils hallucinent parce que c'est du bon sacré flow, sacré lyrics et tout, mais du coup ça réunit d'une manière plus éclatée plein de producteurs, de DJ, beatmaker, DJ Premier, Pete Rock, Large Professeur, Q-Tip pour l'album Nas. Donc c'est un peu la première fois aussi qu'on a un florilège de plusieurs gars, de plusieurs grosses têtes en fait à l'époque.
3: Ouais, carrément, c'est un peu un all-star game de la production new-yorkaise quoi à l'époque. En fait, il manque juste RZA du Wu-Tang qui était bien occupé à l'époque, mais sinon effectivement t'as tout le monde quoi.
0: Ouais, il y a un peu tout le monde et on parlait des sonorités de cassettes, enfin on parlait de tout ça tout à l'heure. Dans le côté artisanat, débrouille entre l'auditeur et le créateur, même si on est chez Columbia Records et qu'il y a des moyens, pour le coup, c'est la même recette. Hein. Mmh. Les gars, on leur dit, les patrons leur disent, ramenez-moi vos Akai S950 format rack, ramenez-moi vos platines Technics, ramenez-moi la SP 1200 qu'on entend d'ailleurs dans la mixtape Ménage à 3. C'est vraiment le son typique de New York, c'est vraiment une sonorité particulière. Alors pour faire mon gros nerd de base, évidemment, ce sont des machines qui sont faites avec certains condensateurs, avec certains composants qui font que ça sature d'une certaine manière, qui font que les basses fréquences sont élevées, il y a une certaine dynamique. C'est ce qui donne cette chaleur, en fait, et c'est ce qui donne la sonorité hip-hop. Ensuite, copié sur cassette, c'est totalement organique, il n'y a pas de numérique du tout, quoi. Je pense que c'est pour ça que ça nous plaît encore, en fait. Et je pense que c'est pour ça qu'on revient dans des courants, aujourd'hui, on en parlera un peu tout à l'heure avec quelques exemples plus récents, mais on revient à un son, j'ai plus envie de dire crade, parce que c'est vulgaire, mais un son organique.
3: C'est ça.
4: Ouais, parce que le son mix actuel est beaucoup plus métallique, il est très propre, beaucoup dans, avec des profondeurs un peu au niveau des reverbs, etc. Ah ouais. C'est alors qu'à l'époque c'était des sons voix un peu plus chaleureuse, je trouve, un peu plus en avant.
0: Ouais, enfin, bah en fait t'as eu toute une saturation du matos qui faisait que
4: là, à l'époque avec Reza, la manière dont il faisait ses prods, lui il allait chercher ce côté un peu crade. De toute façon, à New York, c'est ce qui il y en a beaucoup qui cherchaient ça. Mais une question d'ailleurs, Nas, qui venait du même quartier, je crois, que Marley Marl, ils ont jamais travaillé
0: Queens
4: ensemble.
0: Bridge,
4: ils ont jamais travaillé ensemble, je crois.
3: Peut-être par la suite, tu vois, genre pour le clin d'œil, effectivement, pour genre rendre hommage aux pionniers, quoi. Peut-être par la suite, mais je suis pas sûr.
4: Je suis pas sûr parce que je sais que du même quartier, lui, il produisait dans les années 80 Roxane Chanté, et qui, je me souviens, j'ai vu le son biopic à elle, et elle a croisé le jeune Nas. Elle lui a donné des conseils apparemment au niveau des lyrics, de s'accrocher au rap et tout. Ils étaient du même quartier, mais je crois pas qu'ils aient travaillé ensemble. Et Marley Marl, grosse influence au niveau beatmaking sur New York, quoi, quand même.
3: Oui, sur le boom bap, ouais, c'est lui qui est à l'origine de ça, quoi, clairement. Alors, bien sûr, il y en a qui l'ont perfectionné après, hein, mais au départ, il y a lui, quoi.
0: Ouais, Nas, il est influencé par Rakim, Kool G Rap, c'est des gars qui citent en interview régulièrement Big Daddy Kane, Slick Rick.
4: Slick Rick, très fort, je m'en souviens à l'époque.
3: Ouais.
4: Avec ses grosses chaînes, des chaînes immenses.
3: Ouais, son truc de pirate, là, son bandeau sur les bandeaux.
0: Ouais, donc cette sonorité de l'époque, je pense qu'elle traverse les années parce que c'est organique, quoi. En plus, on est dans les années 90, donc on s'est déjà bien farci le rock FM et la pop des années 80, ça transpire sur les années 90, c'est ultra numérique, c'est ultra lisse. Et en fait, quand ça sort, ça met une claque parce qu'ils sont pas du tout dans le canon de ce que veulent mettre en avant les majors. Et c'est toujours, on est en 94, du coup c'est toujours des sampleurs, c'est toujours des trucs qui craquent, qui vivent, c'est juste jouissif, et on y revient très fort. T'as plein d'artistes qui font leur master encore sur cassette, sur vinyle et sur CD, quoi. Les trois, quoi. La trinité, quoi.
4: Mais d'ailleurs, ce son-là, je trouve qu'il reste, ça reste assez l'ADN du rap new-yorkais. Parce que même si t'as des artistes qui, au niveau post 2000, qui ont eu des morceaux avec des mix plus ouverts, on va dire. Il y a plein de gens qui essayent d'y retourner comme une marque de fabrique, un peu, tu vois. Et d'ailleurs, moi, il y a des artistes pro. Par exemple, tu vois, si je prends 50 rappeur New York avec les prods de Dre, ça faisait pas de rap de New York, tu vois.
3: Non, du tout, ouais.
4: C'est un New Yorkais qui rappait sur quelque chose de plutôt West Coast, tu vois. Pour moi, il avait pas l'identité New Yorkais, tu vois, dans le rap.
0: C'est marrant de voir que t'arrives fin 90, 2000. On va plus produire comme ça, c'est vieux, non?
4: C'est parce qu'il y avait la hype de Dre, surtout.
0: C'est surtout ça,
4: parce qu'il marchait sur tout le monde à l'époque, donc je pense que c'était toujours bien de l'avoir dans son équipe, tu vois.
0: Ouais, moi, en tout cas, je crois.
4: Parce que même Busta, il a été chercher les prods de Dre à une époque.
3: Busta a
4: grosse identité new-yorkaise à la base, donc.
0: C'est vrai. Petite Genesis et petit New York State of Mind, pardon, enchaîné. Ouais. On en débrief après.
4: Ok.
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0: On est toujours sur Radioactive dans l'émission Basique. On vient d'écouter ce cher Nassim bin Ouloudara Jones Nas, ou Nasty Nas, comme on l'entendait juste à la fin. N'est-ce pas savoureux ?
1: Si, totalement. D'ailleurs, pour revenir un peu à ce qu'on disait tout à l'heure, je regardais un peu sur Internet, etc. La rumeur dit que Marl avait été annoncé comme producteur sur l'album It Was White End de Nas, mais l'idée, il y a dû avoir un conflit ou quelque chose, mais c'est tombé à l'eau. Parce que comme ce qu'on disait avec Ico hors antenne, c'était un grand de son quartier, c'est étonnant qu'il n'y a pas eu une discussion autour d'un éventuel projet commun, en tout cas des collaborations. Il y a ta Nas dans ton quartier, tu fais des instrus.
0: Ouais, c'est clair.
2: A priori, t'es un candidat, ouais, effectivement.
1: Oui.
0: Je sais qu'ils ont partagé des scènes pour avoir vu quelques lives qui ont très peu de vues sur YouTube, malheureusement. Et des scènes, oui, ils ont partagé.
1: D'accord.
0: Mais après, ouais, collab gravé dans le marbre.
1: Ça me dit rien.
0: Pas sûr. Ouais. Donc le premier morceau, c'était The Genesis, qui est l'intro de l'album.
1: Ouais.
0: Ça fait un petit lien avec l'émission qu'il y a eu le mois dernier, parce qu'en fait, Nas arrive au studio avec la VHS du film Wild Style Story, sorti en 1983, du réalisateur Charlie Hayhand, si je le dis bien, désolé. Et c'est un des tout premiers films sur la culture hip-hop qui mélange fiction et documentaire.
2: Ouais.
0: Un film très intéressant.
2: C'est ça, et effectivement, ouais, c'est l'instru que t'entends, c'est la bande-son de Wild Style, le truc au synthé, là. Autre chose que t'entends dans Genesis, t'as un moment, t'as un couplet de Nas derrière, et c'est le couplet de Live at the Barbecue,
0: ouais, tout à fait.
2: Qui est en fait son premier morceau, sa première apparition sur un album de Main Source, qui était le groupe de Large Professeur.
0: Ouais, qui était un groupe canadien, du coup, c'est ça ?
2: Américo-canadien, puisque t'avais Large Professeur là-dedans, qui est new-yorkais. Mais effectivement, je crois que t'avais deux mecs de Toronto aussi.
1: Ok.
0: Ce qui est cool dans ces années-là, ça, c'est une anecdote qui me revient depuis le reportage Hip Hop Evolution sur Netflix. C'est le milieu des années 90. T'as un peu vraiment toute cette génération de gars là, ils sont en mode c'est la merde, on a assez foutu le bordel de notre côté, on a assez vu la misère, venons on se réunit un peu à grande échelle pour fusionner et faire des projets comme ça ensemble. Et il y a beaucoup ce côté cool attitude, mais sincère, pas en mode c'est pas du tout superficiel, c'est venons on entreprend vraiment quelque chose de commun. Et on met nos efforts en commun pour faire de l'argent et puis pour surtout faire ce qu'on sait faire de mieux, de la création musicale, artistique. Il n'y avait pas que la musique avec toutes ces équipes-là. Tu avais évidemment du merch. Ça, bientôt, ça fera partie d'une thématique dans l'émission Basique. Tu avais les films, le début des clips aussi. Enfin, le début des clips. En tout cas, des clips très arty pour l'époque. Voilà, c'est une époque où il y a un peu un sentiment de paix qui s'installe dans la communauté hip-hop, quoi.
1: Alors, quand tu parles, parce que là, si tu disais année 95, donc est-ce que... Parce que dans le contexte, à l'époque, ceux qui dominaient les charts au niveau du rap, c'était le West Coast. Avec des mecs comme Dre, comme Snoop, etc. Il y a Tupac, etc.
0: Oui, parce que c'est déjà passé la East Coast, en fait, à ce moment-là. Ouais.
1: Est-ce que c'est pas justement ce... Tu sais, en plus, comme il y avait le battle entre West, Est, est-ce que c'est pas ça aussi qui a remis peut-être à New York que des gens s'unissent, ou je sais pas ?
0: Oui.
2: Je sais pas. Ça arrive, les embrouilles West Coast, East Coast, ouais, ça arrive en 95, donc c'est un tout petit peu après. C'est un tout petit peu après, je pense.
1: Ok.
2: Par contre, le New York de la fin des années 80, du début des années 90, est hyper violent. Donc effectivement, il y a peut-être cette réaction de se dire, ça va, faisons les choses, essayons de construire plutôt que de nous tirer dessus, et voilà.
1: Ouais, parce que puis avant, c'était plus... Ouais, mais quand tu vois, par exemple, après, il faut voir des constitutions de groupes comme le groupe du Wu-Tang, par exemple. Le Wu-Tang, ils n'étaient pas tous du même quartier, donc déjà, ça unifiait New York. T'avais Genius qui était pas de Staten Island.
2: Il était de Brooklyn, ouais.
1: Ouais, t'avais... Il y avait qui était pas...
2: ODB aussi, je crois. ODB,
1: il était pas de Staten. Donc déjà, ça, c'est des petits trucs qui commencent à...
2: Voilà, il y a des passerelles qui se créent, carrément.
0: Mais après, c'est humain, évidemment, fois, quand c'est...
1: Et
0: Vas-y.
1: Il y a les DJ avec les mixtapes, et que c'est les compiles qui permettent aussi ça, tu vois.
2: La boucle est bouclée.
1: Eh oui.

0: mets à écrire dès le début de l'adolescence. Une maturité incroyable, comme s'il avait digéré un peu tout le passif qu'il avait vécu dans les quartiers, tout ce qu'il a pu faire lui aussi, parce qu'il raconte aussi clairement dans ses textes ce qu'il a fait, tu vois, et des trucs pas bien, quoi. Et du coup, il marque énormément Nas parce qu'il y a un sentiment de digestion et recul sur ces époques-là, sur son enfance. Quand tu vis Queensbridge House, c'est le quartier nord-américain où il y a le plus de logements sociaux. D'ailleurs, sa mère y travaille. Son père, lui, il est trompettiste et chanteur de jazz. Donc, on sait très bien que le jazz, ça paye jamais. Donc, donc voilà, c'est des gens qui vivent dans la misère, quoi. D'ailleurs, son père, on le retrouve sur le troisième titre, Life is a Beach. La vie est une plage.
1: Ah, ouais, d'accord. C'est lui qui joue du sax, de la trompette à
0: ouais,
1: la fin,
0: ouais, c'est lui, ouais, ouais.
1: À la fin du morceau. Ouais.
0: C'est lui, ouais.
1: D'accord.
0: Donc, c'est pour ça que ça a un bel impact, parce qu'il a une façon un peu... Il a une façon très poétique, très imagée, très cinématographique. Déjà, quand tu fais sampler un film comme Wild Story... Wild Style, sorti en 1983. C'est déjà quelqu'un qui est très érudit sur tout l'art qui peut l'entourer à ce moment-là. Donc, très intéressant, Nas. Il écrit très bien, c'est très imagé. C'est un vocabulaire très riche, des images très poétiques, des changements de point de vue aussi dans le même morceau. Clairement, sa façon d'écrire, ça a influencé toute une grosse vague sur même jusqu'à aujourd'hui. Franchement, je le dis sans avoir peur. Jusqu'à aujourd'hui, il influence encore beaucoup de rappeurs.
2: Moi, ouais, il fait partie des gens largement respectés dans leur milieu.
0: Ouais. On enchaîne.
1: On enchaîne, ouais, avec 666 Mafia, Noam High, Really High. Alors, on va partir assez loin de Nas, hein, pour le coup.
2: C'est pas le même délire.
1: C'est pas le même délire, non, effectivement. Là, on part à Memphis. Memphis, c'est l'exemple d'une scène qui s'est développée grâce aux cassettes. C'est à l'échelle des États-Unis, hein, bien évidemment. C'est une ville moyenne, on va dire. Il n'y avait pas de studio bien équipé, pas d'ingénieur du son formé au rap, pas de label, et donc les artistes devaient se débrouiller eux-mêmes pour sortir leur projet. Et bah, du coup, ils sont beaucoup passés par les cassettes, justement, parce que c'était moins cher à produire, que c'était plus facile à transporter, à vendre de main à main, etc. Et alors, je parle de Memphis, j'aurais pu parler de la Bay Area, donc la région de San Francisco, j'aurais pu parler aussi de Houston, hein, où c'était un peu le même cas. La particularité de Memphis, c'est que les défauts du format cassette ont vraiment été intégrés à l'identité sonore de la scène, en fait. C'est-à-dire que le souffle, le côté un peu lofi, la compression, tout ça, ça fait partie de l'ambiance sonore de Memphis. Le son de Memphis de cette époque-là, hein, des années 90, on l'a appelé Devil Shit, donc on va traduire ça par truc diabolique, parce qu'il y a une propension à parler vraiment de sujets très sombres, de meurtres, de suicides, de trucs un peu occultes comme ça. Et surtout, ça va avec des beats qui aussi sont très caractéristiques, très lents, très répétitifs, avec des voix qui vont et qui viennent, voilà, une ambiance vraiment très anxiogène. Ce son, il a été façonné par un DJ qui s'appelle DJ Spanish Fly. Mais c'est 666 Mafia, futur 666 Mafia, qui va le développer vraiment et qui va le populariser, entre guillemets. Et donc c'est un groupe très important, hein, 666 Mafia, qui a gagné un Oscar dans les années 2000 et qui a multiplié les albums qui sont beaucoup, beaucoup vendus, une fois qu'ils sont sortis un peu de ce style Devil Shit. Et dans ce groupe, il y a un mec qui s'appelle Lord Infamous, qui est considéré comme le rappeur qui a inventé le triple flow. Le triple flow, c'est une technique de rap un peu mouvante, avec beaucoup d'accélération, de décélération, très, très différente du rap new-yorkais, qui est beaucoup plus cadré et rythmé. Et pour le coup, ce flow, cette méthode de rap, elle va être largement utilisée dans la trap, quasiment 20 ans après que Lord Infamous l'ait développé, donc dans les années 2010. Lord Infamous, malheureusement, il n'en sera pas forcément témoin, puisqu'il décède en 2013, si je dis pas de bêtises. Mais voilà, c'est pour expliquer aussi comment le mec était en avance sur son temps. Donc voilà, on va jouer 666 Mafia, Noam High, comme exemple, hein, justement, de scène qui s'est développée grâce aux cassettes. Et ensuite, ce sera DJ Zerk, Mind Blowing, de Memphis également. C'est parti.
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0: C'était Triple Six Mafia, Noam High, Really High. Alors ce morceau, il a existé en plein de versions différentes. On a retiré des couplets, on a ajouté d'autres, on a modifié des instrus. Mais là, c'est la première version qui est sur une tape de DJ Paul, qui date de 94, si je ne dis pas de bêtises. Et le deuxième morceau, c'est Mind Blowing de DJ Zer, qui est aussi un peu un pionnier dans le rap de Memphis. Et sur ce morceau, il est accompagné de Lil Kane, Primo et Mr. Tiny Man. Et c'est sur la tape Nothing But Killers. Donc vous voyez au titre que les mecs ne sont pas là pour rigoler. C'est du rap de Memphis, hein, donc c'est très sombre. Il y a ces lourdes basses qui sont, on en discutait avec Stéphane, hein, qui sont très caractéristiques du rap du Sud. Et voilà un bon exemple de ce qu'était la scène de Memphis et de ce qu'étaient les tapes de cette scène-là dans les années 90.
1: Ouais, très sombre comme morceau. Moi, c'était, j'ai pas trop écouté à l'époque ce genre de scène. Vraiment plus West Coast quand même à l'époque. Même dans les sons plus sombres, hein, comme il a su faire Dre avec Snoop ou avec Ice Cube, je préférais quand même ce genre de vibe que la vibe du Sud. J'ai mis du mal, j'ai mis du temps avant d'y venir. Et je pense que des mecs comme Lil Wayne m'ont aidé à plus adapter mon oreille au truc, tu vois.
0: Ouais,
1: Triple Six Mafia, j'ai vraiment eu du mal à moi.
0: Ouais, comme beaucoup de monde, effectivement. Moi, j'avoue que j'ai pas entendu ça à l'époque, je l'ai récupéré après, tu vois, quand Internet est arrivé, que t'as commencé à pouvoir télécharger plein de trucs. J'ai vraiment découvert ça à ce moment-là, quoi. Ce qu'il y a de particulier dans le Sud, c'est qu'il y a vraiment une continuité entre tous les artistes parce que les racines sont toujours plus ou moins les mêmes.
1: Ils sont assez connectés, je trouve. Hein,
0: ouais,
1: les
0: carrément.
1: Gars à l'époque, hein,
0: ouais, carrément, ouais.
1: Moi, je crois que j'ai croisé le rap du Sud grâce à Snoop. Parce que Snoop, quand il a changé de label et il est passé chez No Limit,
0: ouais.
1: Ça m'a. Bah, du coup, moi, je connaissais pas l'équipe de No Limit à la base plus que ça. Donc, forcément, en plus, avec leur pochette qui était très bling-bling,
0: ouais,
1: très.
0: Pixels, ouais.
1: Ouais, voilà. Et un peu écouté, mais et d'ailleurs on les retrouvait sur des films, ils étaient beaucoup dans plein de productions, sponsoring de sport, je crois qu'il y avait des joueurs des Hornets qui étaient sponsorisés par No Limit.
0: Ils faisaient du catch aussi, ouais, des trucs comme ça, ils étaient partout. Ouais.
1: Mais au niveau du son, sans plus.
0: Mais Snoop qui signe chez eux, effectivement, ça leur a donné un peu de la respectabilité, tu vois, ça les a un peu crédibilisé dans le paysage, parce qu'avant tout le monde les prenait un peu pour des oufs, quoi, hein, pour des mecs, des bourrins qui effectivement faisaient des pochettes dégueulasses, faisaient des albums interminables avec des morceaux qui se ressemblent tous, et là effectivement ça leur a donné de la respectabilité, et puis on a commencé à les considérer comme des artistes, en fait, quoi.
1: Ouais, c'est Lil Wayne, Ludacris, genre d'artistes qui ont beaucoup aidé, moi, je trouve.
0: Carrément.
2: C'est de la TR-808 qu'on entend.
0: Oui, carrément. Ouais. Ouais. Ça, justement, je parlais de continuité entre les différents acteurs, artistes, rap du Sud. La TR-808 joue un rôle hyper important parce que c'est vraiment la base de leur son, quoi. Et voilà, t'as des variations, bien évidemment, entre Houston, Memphis, Atlanta, tout ça. Mais souvent, tu remarques que les racines sont les mêmes. Et la TR-808 joue un rôle hyper important là-dedans.
1: Qu'on a beaucoup retrouvé, qu'on retrouve dans la trappe depuis.
0: Ah ouais, carrément. Ouais, voilà.
1: Bah, sinon, pour la suite, moi, je vous propose d'écouter un freestyle d'une mixtape française qui a beaucoup bien fonctionné à l'époque. Opération Coup de Poing. Je sais pas si vous vous souvenez. Opération Coup de Poing, qui était une mixtape mixée par DJ Crime.
0: Je crois.
1: Ouais. Et une mixtape qui était produite par Passe-Passe. Qui justement était un label qui distribuait beaucoup de mixtapes à l'époque.
0: Ouais, y compris des mixtapes Quinry aussi.
1: Oui, hein, aussi. Ouais. Donc c'était un gros client du marché des mixtapes de l'époque. Et ils ont commencé à faire aussi leur projet rap français. Et avec tous les artistes qu'ils connaissaient, ils ont réussi à faire une mixtape avec énormément de têtes dessus. Et sur le morceau que je propose d'écouter, c'est un freestyle de Rof. Il y a l'intro et un freestyle de Rof. Et derrière, on s'écoutera un freestyle qui est sur une autre mixtape, mais original Bomb Attack, mais ça, on en reparlera un petit peu après.
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0: Ouais, donc là, le premier morceau, donc c'était Rof à la bonne époque sur la mixtape, donc Opération Coup de Poing. Donc comme je disais tout à l'heure, une mixtape qui a énormément marché à l'époque par DJ Krim. Donc pour l'époque, bah c'était, je me souviens, Krim aussi, il avait fait des mixtapes comme PSG, Pur Son Ghetto et justement avec Dawala qu'on retrouve à la tête du Watibé quelques années plus tard. Et le second morceau, bah, c'était Original Bomb Attack, qui, pour l'anecdote, bah, c'était une émission de radio sur Génération 88.2 sur Paris, et où il y avait bah, beaucoup de personnes du rap français sont passées pour des freestyles qui sont légendaires. Et cette mixtape, qui justement retrace un peu, bah, un peu ces freestyles, parce qu'il y a, il y a une face avec des enregistrements studio. Et une face avec bah, des freestyles de 96-98, entre les deux années, quoi, qui l'a partagé sur cette mixtape. Donc ça permet de rendre hommage à la radio, à rendre hommage à une époque. Et bombe attaque, quoi. Marc.
1: Et on a reconnu l'instru de CNN,
0: Ouais, CNN.
1: Capone et Noriega,
0: La prod Tony.
1: T.O.N.Y. Ouais.
0: Ouais.
1: Top of New York.
0: Gros
1: gros morceau
0: force son, gros force
1: de
0: son.
1: cette époque-là, ouais.
2: Du coup, un hommage à Africa Bambaataa, du coup?
1: Sûr?
0: Sur quoi tu veux dire?
2: Par rapport à ce mixtape-là?
0: Original Bomb Attack, certainement. Ça, j'ai pas l'info par rapport à ça, mais effectivement, on peut voir peut-être un clin d'œil dessus.
2: Je fais un raccourci, peut-être.
0: Non, peut-être, je sais pas. Je pourrais pas te garantir l'info.
2: Donc l'autre morceau, c'est Kiko qui le présente, c'est ça? C'est OST?
1: Voilà, le
2: OST?
1: morceau suivant, OST pour Original Soundtrack de People Under the Stairs. Alors pourquoi ce morceau dans une émission sur les tapes? En fait, moi, ce morceau, je le découvre sur une mixtape d'un ami à moi, DJ Tears, DJ Mulhousien, qui sort une mixtape en 2003 qui s'appelle Behind the Hype.
0: Okay.
1: Et ben voilà, c'est aussi pour rappeler que les mixtapes, ça servait à ça également. Enfin, ça sert toujours à ça, hein, même si ça a changé de format. Découvrir des nouveautés, découvrir des trucs que tu connais pas, et voilà, t'ouvrir un peu à des trucs que t'écoutes pas forcément. Donc moi, ce morceau, je le découvre à l'époque. 2003, donc hein, il est sur leur album de 2002 qui porte le même nom, OST. J'ai mis du temps à me pencher sur leur discographie, donc People Under the Stairs. C'est deux mecs de Los Angeles. Il y
0: Okay.
1: a Tess One qui fait les beats et qui rappe, et il y a Double K qui rappe également et qui est DJ. Donc c'est assez original, un hein, DJ slash rappeur. Ils auront une vingtaine d'années de carrière, une dizaine d'albums. Il y a des albums qui sont plus réussis que d'autres, mais c'est vraiment de gros, gros, gros diggers. Il y a énormément de samples super bien trouvés. C'est toujours de la musique très riche, très évolutive, beaucoup de créativité, même dans les concepts des morceaux et ce genre de choses. Et voilà, même si un album est moyen, tu vas toujours trouver deux, trois morceaux qui vont vraiment, vraiment tuer. C'est un groupe qui a eu la particularité de pouvoir choisir sa sortie. Ils n'ont pas eu d'embrouille entre eux, ils se sont séparés et puis voilà, ça s'est arrêté comme ça. Non, c'est juste qu'à un moment, ils arrivent dans la quarantaine, ils ont fait toute leur carrière en indé, donc ils ont fait beaucoup de scènes. Et arrivés à 40 ans et quelques, ils sont un peu déglingués physiquement, ils ont des acouphènes, ils ont de l'arthrose, ils ont le dos pété. Et bah, ils décident de s'arrêter en fait. Hein. Donc ils sortent un album d'adieu, Sincerely the P, qui sort en 2019. Sur cet album, il y a un morceau d'adieu. Hein. Donc c'est très touchant parce que c'est toujours fait avec beaucoup de classe et beaucoup de tact, j'ai envie de dire. Et donc ça sort en 2019. Et malheureusement, 2 ans après, Double K, l'un des membres du duo, décède de cause a priori inconnue, en tout cas pour le grand public. Et voilà, donc reste en paix, Double K. Et bah, People Under the Stairs, vraiment l'exemple d'un groupe hein, qui a fait une carrière, une grosse carrière, mais complètement sous les radars, parce que bah, plutôt que de chercher à brasser large, ils ont vraiment misé sur une fanbase solide et fidèle, quoi. Et ils ont réussi à s'en sortir comme ça. Et voilà, donc un exemple de morceaux qu'on pouvait découvrir au début des années 2000 via les mixtapes. C'est parti, People Under the Stairs, OST, Original Soundtrack.
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0: Voilà, c'était People Under the Stairs, original soundtrack.
1: J'aime bien ce son. Je trouvais, comme on disait hors antenne, je connaissais pas du tout. Et je trouve dans la vibe, ça donne un côté un peu Dilated People, dans ce truc-là, californien, mais boom bap avec un côté un peu. Tu sais, il y a un groove. Qu'on pouvait aussi retrouver sur des sons un peu de Will Smith avec Jazzy Jeff à un moment, t'as vu aussi, je sais pas si je m'égare, mais...
0: Bah, on va en passer justement, après,
1: je vois
0: un peu cette couleur
1: des fois, t'as vu.
0: Ouais, effectivement, boom bap, mais boom bap lumineux, je dirais.
1: Ouais.
0: Voilà, avec effectivement, People Under the Stairs, c'est un groupe qui a fait sa carrière, on va dire, sur le... Party rap, donc vraiment rap qui appelle à la fête, qui appelle à chiller. Ouais. Donc, effectivement, un positionnement un peu particulier dans le rap de Los Angeles, parce qu'il y avait plutôt des influences new-yorkaises a priori, hein, et gros usage du sample. Mais voilà, une carrière assez remarquable, hein, bien que peu médiatisée.
2: Ouais, et puis dans cet esprit boom bap, comme tu disais, il y a un courant pour avancer un peu dans le temps. Dans les années qui passent, quoi. Tu as des courants qui émergent toujours de New York. C'est revenu très fort il y a un peu plus de 10 ans. En tout cas, c'est revenu très fort en Europe. Dans cet esprit un peu New York, sample, boom bap, mixtape, tu as des artistes comme Karim Riggins. C'est le prochain titre qu'on va écouter. Enfin... C'est deux titres de Karim Riggins qui sont sur une de ses mixtapes. Ce gars-là, c'est un batteur, beatmaker, issu de la scène jazz notamment. Et la force, en fait, de ce nouveau courant, c'est là pour le coup, tu disais, People Under the Stairs, ils sont vraiment passés totalement sous le radar. Et en fait, là, ce qu'on va écouter, c'est un peu... C'est un peu sous le radar aussi d'un point de vue du mainstream parce qu'il est très réputé parmi la communauté hip-hop, parmi plein de rappeurs. C'est quelqu'un qui fait beaucoup de prod pour pas mal de chanteurs, chanteuses, rappeurs, rappeuses, qui a une activité vraiment, il est très reconnu quoi, sur New York. Et on a totalement cet esprit mixtape, New York, hip-hop. Sauf que là, la particularité, c'est que ce qu'on va écouter, c'est un live avec toujours des DJ bien sûr, un MC bien évidemment, sauf que lui là il se met à la batterie et il est accompagné d'un bassiste et de deux DJ et c'est du live. Okay. Vous avez compris?
1: C'est bien.
2: Enfin, donc du coup j'aime beaucoup là la période qu'on vit depuis une dizaine d'années et ça date l'extrait qu'on va écouter, c'était pour un salon d'une marque de cymbales, de la marque Zildjian. Ils ont fait une représentation et en fait ça avait des allures de block party quoi. Je vous invite à aller voir la vidéo sur YouTube. C'est dans un club, dans un hangar, les gens, il y a quelques scènes mais tout le monde est entouré quoi. Il y a un aspect assez communautaire, assez concert mais en cercle quoi, un concercle. Et c'est assez cool à regarder et c'est assez organique. On écoute ça tout de suite, c'est Karim Riggins. Zildjian Underground.

0: Voilà, et ça, c'est du live. Et ça, c'est cool.
1: Ouais,
2: ouais, très cool.
0: Ce que vous en avez pensé, sérieux?
2: Bah, franchement, non, ça passe très bien. Ouais, ouais, ouais, nickel. Je suis pas, généralement, je le dis clairement, je suis pas hyper fan de la musique hip-hop avec des instruments. Mais voilà, franchement, ça passe nickel, quoi.
1: Ça dépend, parce que je regarde... Il y a des artistes pour qui j'ai trouvé que ça a ramené quand même un truc. Par exemple, je prends du Oxmo, que j'ai vu aussi bien à DJ et aussi bien avec à l'époque du Lipopette Bar, t'as vu, avec les Icos. Et ben, quand il commence à reprendre ses classiques Mamalova ou autre machin avec le groupe, et avec le côté, le charisme d'Oxmo, sur scène, Lipopette Bar, il n'avait pas besoin de bouger sur scène et faire des trucs. Hein. Il était bien là, sûr, sur sa chaise haute, posé, costard, machin, ça tuait. Donc, et quand je regarde aussi Hocus Pocus,
2: oui, oui.
1: Moi j'ai meilleur. Hein, parce que c'est trouver le bon équilibre.
2: Ah non, vraiment, c'est clair, niveau performance, c'est balèze. Après, moi personnellement, c'est pas le genre d'énergie vers lequel j'irais, tu vois.
1: Okay.
2: C'est plus l'énergie sampler, moi, qui me plaît, quoi, de manière générale. Bien sûr. Deux platines, un mic, et voilà, quoi.
0: Mais en tout cas, en termes d'histoire, ce que ça raconte, c'est que là, moi j'adore cette période qu'on vit là depuis quelques années. Tu sens que des musiciens, parce qu'il y a toujours un petit peu, surtout à l'époque, il y avait avant, oui, ceux qui utilisent des machines, gna gna gna gna, vous n'êtes pas des musiciens, vous êtes des programmateurs, vous faites de la synthèse, mais vous n'êtes pas des musiciens. Là, aujourd'hui, on s'en fout totalement. Tout est créatif, tout est sujet à créer, tout est sujet à perpétuer une culture. Et donc, oui, je comprends que ça ne te parle pas, évidemment.
2: Non, mais je trouve ça agréable. Ouais, hein, mais après, ce n'est pas vraiment le genre de truc vers lequel j'irais.
0: Non, mais parce que ça se comprend à fond. Parce que ça vient de là aussi, tu vois. Il faut que ce soit des machines dans lesquelles tu rentres un peu fort, qui se jouent un peu fort. C'est un certain feeling. Et c'est marrant de voir comment certains musiciens s'accaparent totalement tous les beats qui sont un peu... très très très assuré, tu vois. Là, si on fait une petite analyse d'écoute vite fait, tu te rends compte que la batterie elle avance énormément. Tu t'entends un son acoustique, mais tu te dis putain, mais il y a des bugs en fait quand il joue. Mais en fait, il reproduit des bugs.
1: Ouais, c'est ce qu'on disait quand par exemple il y a un moment, il y a des instruments qui sortent et il reste juste la batterie, notamment sur le pied. On sent que le pied il se décale un peu, tu vois. C'est le truc du live.
0: Et c'est tout le truc aussi du jazz, c'est-à-dire que comme quoi le jazz et le hip-hop sont vraiment viscéralement et concrètement, techniquement liés, c'est que même dans le jazz, à la batterie, tu as d'abord la cymbale qui prédomine, c'est ce qui fait toute la couleur de cette esthétique, et tous les autres éléments de la batterie viennent dans un second temps, quoi. Dans un second temps, tu vas avoir le charlet, dans un troisième temps, tu vas avoir le reste de la batterie, tous les fûts, qui sont très laid-back ou très en avant, ou en tout cas qui ne sont pas... sur la grille, quoi, qui sont pas sur le tempo, quoi. Donc c'est ça qui donne ce côté savoureux. Le fait de le jouer, genre, c'est des années, tu te rends pas compte, moi je suis en plein dedans, j'ai pas le niveau de ce monsieur. C'est en fait, c'est un vrai feeling à rechoper et c'est trop intéressant.
1: Mais tu dis ça par rapport, moi je regarde pour le côté jazz, comment dire, un monsieur de la Clica qui en parlait, Kondo, qui lui... il se déterminait comme au niveau de son flow comme un jazzman. Il attaque avec un côté mélodie comme pourrait faire une trompette ou un délire comme ça, tu vois. Et tu retrouves un peu ce genre de flow un peu jazzy avec des mecs comme Danny Dan, etc. qui est au-delà du côté instrument, ça se retrouve aussi dans du flow. L'influence jazz chez beaucoup de rappeurs d'ailleurs.
2: Carrément, ouais, ouais. Bah, on aura l'occasion d'en reparler, je pense notamment à des rappeurs genre Freestyle Fellowship, qui sont vraiment hyper influencés free jazz.
1: Ok.
2: Ouais, on en reparlera certainement. Ouais.
0: On enchaîne avec, qu'est-ce que je vois, Wild for the Night. Quoi qu'est-ce ?
1: Donc ouais, pour le morceau suivant, la mixtape, au début, on a parlé l'émission, on a commencé l'émission en parlant de la cassette et donc la manière dont ça a été utilisé à travers des mixtapes, etc., pour promouvoir, sortir les sons, etc. Après, avec l'évolution technologique, l'esprit de la mixtape a continué, notamment avec des DJ comme Funk Masterflex, qui était un DJ de New York, présentateur sur Hot 97 à l'époque. Qui a sorti plusieurs mixtapes mais sur format CD. Donc lui, c'était pas la tape, c'était le CD. Et sur ces mixtapes, tu pouvais retrouver des morceaux studio et des freestyles. et sur l'extrait que je propose d'écouter, on entend, on commence par un freestyle de, d'un grand monsieur aussi de l'époque, KRS-One, et après derrière ça enchaîne avec Rampage, avec War for the Night, et où il y a ce refrain de c'est parti de Busta, monstre. Complètement dingue. Et donc ouais, ça, petit clin d'œil à cette émission de radio, à ce DJ qui a, moi personnellement sur ses mixtapes, c'est à travers lui que j'ai découvert des mecs comme Big Pun, Fat Joe. Il y a quand même, comme tu disais tout à l'heure, hein, ça permet de découvrir des artistes qu'on connaissait pas. Et d'ailleurs, c'est extrait de la volume 3 d'ailleurs. Ces morceaux-là, et volume 3 qui a été la mixtape de ce DJ la plus diffusée.

0: Ce son, ça tue, cet instru, ce refrain, ce son quoi. Ride for the night.
1: C'est très cool, je découvre.
0: Avec mon anglais relou.
1: Mais c'est trop bien dans cette émission. Enfin, moi je suis plus jeune que vous quoi. Vous me faites découvrir des trucs. C'est trop bien.
0: Ah mais mutuellement les gars.
1: Ah enfin, mais
2: je pense, c'est ouais, clairement. Ouais.
1: Franchement,
2: ouais.
1: Big up, merci.
0: Merci pour le partage.
1: Et du coup, on enchaîne avec
2: Le morceau suivant, DJ Jazzy Jeff and the Fresh Prince, Something Like This. Alors, petite question, The Fresh Prince, il est connu sous une autre identité, beaucoup plus connue, c'est laquelle?
0: À nous?
2: Ouais, ma vie.
0: Will Smith.
2: Ouais, Will Smith. Voilà. Facile. Deuxième question, plus compliquée. J'avais posé une question à la dernière fois, la réponse était Tupac. C'est quoi le lien entre Tupac et Will Smith?
0: Ah, la meuf.
2: La meuf, exactement. Jada Pinkett.
0: Nous sommes dans la minute people.
1: Allez.
2: Effectivement, Jada Pinkett, qui est Madame Will Smith et qui a été camarade de classe de Tupac à Baltimore.
1: Ah, ok.
2: Si j'ai choisi ce morceau, je passe vite là-dessus. Si j'ai choisi ce morceau, c'est qu'en fait, Code Red, l'album sur lequel il figure, bah, en fait, c'est le premier album de rap que j'ai possédé. Il y avait un grand chez moi qui l'avait acheté, il le passait en boucle. À un moment, je lui ai demandé de me faire une copie cassette. J'ai dû insister, mais il a fini par la faire. Et voilà, les cassettes, ça servait à ça, donc à cette époque-là, à faire des copies des œuvres à une époque où il n'y avait pas de graveur, etc.
0: Une question, est-ce que. Ça me titille ma mémoire, là, je ne sais plus. C'était l'album où il y avait Boom, Boom, check the Room.
2: Boom, Check the Room. Ouais.
0: Hey, les gars, j'étais en 6e ou 5e.
3: La cassette est tournée, je me souviens à Will Smith à l'époque.
2: Ouais, ça avait bien marché à l'époque. Enfin, ce morceau avait bien marché. L'album avait fait un peu un flop.
0: Ouais, mais
2: ce morceau avait bien tourné, ouais.
0: Après, Will Smith, quoi.
2: Ouais, voilà, c'était au début de sa carrière d'acteur, quoi. L'époque Prince de Bel Air, etc.
1: Ok, Something Like This.

0: Ouais, regarde. Summertime en extérieur. Après, peut-être qu'il y a le bus dedans.
1: Je crois qu'il y a un truc avec un bus. Ouais. On est à Something Like This de DJ Jazzy Jeff and the Fresh Prince sur leur album Cold Red, hein, qui est leur dernier album commun. Et on va enchaîner avec MC Solar, Obsolète. Voilà, pourquoi ce morceau-là, quand même, vite fait. Parce que je parlais du premier album que j'avais eu, hein, premier album de rap. Là, ouais. C'est le premier album physique que j'ai eu, quoi. Ouais. Acheté en cassette. Début 94, avec l'argent que j'avais probablement eu à Noël juste avant. Et voilà, parce que ça coûtait effectivement moins cher les cassettes à cette époque-là. Et que j'avais plus facilement accès à un lecteur cassette qu'à un lecteur CD. C'est parti, MC Solar, Obsolète.

0: C'était obsolète d'MC Solar sur son album donc Pros Combat. Petit parallèle entre Will Smith et MC Solar, c'est des mecs qui ont pas mal morflé, hein. Ils se sont pas mal fait rentrer dedans parce qu'ils étaient considérés un peu comme des mecs trop gentils. Mmh. Je me souviens notamment Will Smith avec NWA, c'était pas le grand amour.
1: C'est ça.
0: Solar s'est aussi pris des pics d'NTM ou Kerry James. Mais force est de constater que tu peux réécouter leur musique aujourd'hui, ça a très bien vieilli quoi. Ce qui n'est pas le cas de tout ce qui se faisait à l'époque.
2: Ouais, c'est clair, mais c'est après, c'est parce qu'au niveau de réalisation, il y avait quand même deux architectes. Moi, j'étais à Big Up, t'as vu, que ce soit Jazzy Jeff. Très fort Jazzy Jeff, hein. Il a eu des albums Magificent ou je sais plus quoi,
0: ouais, machin, ouais, au début des années 2000, ouais.
2: Avec du R&B, enfin des chanteurs plutôt soul, je crois qu'il y avait Bilal dessus. Moi j'ai kiffé ces projets, j'aime bien sa couleur, etc. Et Jimmy J,
0: ouais.
2: Les cool sessions, Jimmy J, quand moi franchement le sample qu'il a trouvé pour Caroline, laisse tomber, ça reste une tuerie. Il était bon, hein. Il était bon,
0: très bon à l'époque. Ouais. Hein. Ouais. Sous-estimé, hein, finalement, ouais, ça revient trouve, assez peu, tu vois, son nom parmi les grands beatmakers
2: français. Jimmy J, on oublie, hein, citer, ouais. Mais il faut remettre le truc aussi dans le contexte de l'époque, c'était quoi d'être beatmaker, etc. Et là, aujourd'hui, c'est facile avec les ordinateurs, les clés USB, machin, là, avant, il fallait diguer grave, il fallait avoir du matériel.
3: Il fallait diguer, ouais. Il fallait diguer, comme tu dis, il faut aller dans le store, chercher les vinyles, les cassettes, maîtriser la machine.
2: Écouter des heures de trucs.
3: Mais oui,
2: on allait choper une boucle.
3: Donc forcément, ta culture, elle fait ça. Ouais, elle s'amplifie énormément et c'est trop bien. Tu achètes des banques de samples, c'est trop bien, ça sonne trop bien, c'est parfait, c'est super, c'est vraiment très, ça booste la créativité. Mais c'est vrai que maintenant, ça a beaucoup changé. Tu mets 10 euros sur un site, t'as une banque de samples de 15 kits de batterie, des vocaux, enfin des voix trafiquées, tu peux déjà.
2: Ouais, mais après tu regardes la différence que je peux trouver entre aujourd'hui et avant, pour pas faire l'ancien, c'est qu'avant c'était quand même plus rare d'entendre des artistes avec un même sample. Ça arrivait, mais chacun essayait d'en trouver un peu son truc, son sample. Si un sample a déjà été utilisé, en général les gens passaient leur route. Tu vois.
0: Ah ouais, c'était très mal vu, ouais, effectivement, de réutiliser.
2: Aujourd'hui. Ouais. Avec ces banques de sons, très facilement, c'est j'entends vrai. Des prods. Moi j'ai ou c'est les mêmes samples.
3: Ouais, parce qu'ils sont traités de la même manière. Ouais. Des fois, c'est littéralement
2: après, c'est
3: le même sample.
2: Les batteries qui changent, mais le sample peut être le même.
3: Ouais, et puis c'est filtré ou c'est passé dans des tape simulators exprès, et donc du coup, tout sonne un peu pareil. Et paradoxalement, t'as encore plus de mixtapes. Maintenant, tu te balades sur Deezer, Apple Music, Spotify et tout. Des mixtapes, en veux-tu, en voilà, des beatmakers, en veux-tu, en voilà, c'est trop cool.
2: Oui, mais j'appelle plus ça des mixtapes par contre.
0: Ouais, parce que c'est plus mixé en fait. Ouais.
2: Il n'y a plus le DJ, il n'y a plus le truc.
3: Parce que
2: compile, mais mixtape, parce qu'il faut.
0: Ouais, c'est
2: faut
0: ça,
2: garder
0: c'est ce
2: les mots pour certains trucs, tu vois.
0: Ouais.
3: En fait, ils sont tous maintenant. Je m'inclus totalement là-dedans, c'est pas un tort, hein, mais c'est un peu plus la vibe Jedi là, j'ai l'impression, tu vois.
2: Bah.
3: De balancer des démos comme ça, comme sur Donuts ou comme sur.
2: Je sais que dans le rap français, il y a des gens qui disent qu'ils sortent des mixtapes. Mais mixtape, c'est l'alliance avec un DJ. Il faut un gars avec toi qui, toi, tu fais. L'artiste fait ses sons, le DJ lui fait les enchaînements, le truc, et c'est une alliance entre ces deux.

0: Un contemporain du batteur beatmaker qu'on a écouté tout à l'heure qui s'appelait Karim Riggins. On enchaîne avec Robert Glasper, du coup, qui est un pianiste de jazz. Pour reprendre un des termes qu'il avait dit, le jazz est la mère du hip-hop. Et on va écouter deux sons qui s'enchaînent. En fait, là, je voulais vraiment parler de l'aspect, comme on a écouté sur Nas tout à l'heure, comme on a écouté à travers toutes les mixtapes, Ménage à trois, tout ça. Il y a vraiment l'influence de la funk music, qui a été sursamplée du jazz. Oui.
1: Est-ce que c'est... Il y a débat.
0: Hein ?
1: Il y a débat. Le
0: ouais.
1: jazz, la mère du hip-hop, il y a débat. Il ouais. y a débat.
0: Eh ben c'est un artiste actuel qui dit ça.
2: C'est, comme c'est des évolutions de musique, le jazz plus ancien. Après le jazz, il y a eu d'autres mouvements. Et si on regarde ce qui a précédé la naissance du hip-hop, par exemple à New York, machin, ils vont dire il y a des endroits c'est le disco, il y a des endroits c'est la funk, la etc. Funk, etc. Tu vois Donc le parent direct, on pourrait dire, du hip-hop, c'est plus ces mouvements-là. Et à la limite, tu me dis le jazz, c'est la grand-mère.
0: Parce que c'est des gens qui en parlent de cette manière-là. Parce que, en fait, ils s'accaparent, c'est un peu péjoratif dit comme ça, mais en fait, ils embrassent totalement en fait, tous les process de création et les process de mix et la volonté de faire sonner hip-hop avec un groupe, la façon de faire sonner hip-hop, le mix, le master. C'est pour ça qu'en fait, mais t'as raison, je le ressens aussi, ce truc de on coupe ce qu'il y a au milieu. On prend hip-hop et jazz.
2: Il y a toute une évolution de la musique entre la fin des années du 19e siècle, 20e siècle. La musique aux États-Unis a évolué et il y a plein de trucs, plein de mouvements qu'il ne faut pas oublier avant. Tu vois. Et il n'y avait pas que le jazz.
0: Absolument. Mais tu sais, c'est un peu aussi.
2: On peut dire aussi le gospel qui était dans le truc.
0: Exactement,
2: le
0: blues. Ouais. Mais en fait, c'est un peu un argument marketing. C'est parce que comme on en rebouffe fort du boom bap ceci, boom bap cela. Du coup, ces gens-là s'inscrivent, marketingement parlant, tu vois, dans ce genre de débat à défendre, tu vois, hip-hop, jazz hip-hop. Parce qu'en fait, il y a une espèce de noblesse qui apparaît.
2: Ouais, c'est ça.
0: Mais c'est superficiel.
2: J'allais venir, c'est parce que quelque part, ça te donne une sorte de légitimité,
0: ouais,
2: une sorte de.
0: Ouais, ouais.
2: Comme tu dis.
0: Mais mecs-là viennent du jazz, du coup, ils improvisent dans le jazz, c'est une habitude d'improviser, et ils se servent du code hip-hop pour improviser et rendre le hip-hop plus vivant parce que c'est plus des machines. C'est pas du tout une bataille de chapelle. Mais c'est vrai, il faut pas oublier le milieu. Comme
2: mais
0: tu
2: si
0: dis,
2: tu regardes le jazz aujourd'hui, il est souvent aussi associé à un public. Est-ce que le jazz est vraiment populaire aujourd'hui et écouté par le plus grand nombre? Je suis pas sûr. Je sais pas.
0: Non. Non. En tout cas, en France, l'été, ça marche très bien.
2: Ouais.
0: Surtout dans le Var.
2: Gros festival de jazz.
0: Ouais. Donc on écoute Wake Up de Robert Glasper.

0: Donc du coup, on est vraiment sur cet enchaînement, sur cette transition jazz-hip-hop, que j'aime bien défendre quand même si, comme disait Stéphane, il ne faut pas oublier ce qu'il y a au milieu en termes de culture. Et du coup, ça m'envoie de suite après avec le morceau suivant qui s'appelle Wake Up, mais en featuring avec un rappeur qui en fait va ressembler le morceau qu'ils ont créé, qui va ressembler le thème de jazz qu'on peut entendre en fond, mais avec toute l'esthétique hip-hop que ces gens-là veulent défendre.
1: Il y a un documentaire sur la funk sur Arte.

0: toujours sur Radioactive dans l'émission Basique.
1: Et il est fort ce son.
0: Ouais,
1: ouais, ouais, il est fort.
0: C'est, très cool. Là, ça passe très vite parce qu'on a plus de temps d'émission, il nous reste 2 minutes.
2: Mais on a trop parlé.
0: Mais on a trop parlé. Mais tu vois, la transition entre les deux, c'est ça que je voulais amener. Jazz hip hop, se resservir du sample du jazz. Et mais par contre là tout est créé, c'est-à-dire qu'ils ont la main sur tout, ils sont pas allés diguer des vinyles, ils sont pas, ils sont allés rien récupérer, ils ont juste composé, écrit, enregistré et fait leur sauce après quoi.
1: D'ailleurs, ce genre d'instrument pour les beatmakers d'une époque, c'était assez compliqué de le saxo, ce genre de truc là, c'est trop synthétique, ça marchait pas avec les logiciels.
0: Ouais, ouais, dans une autre émission, je parlerai un peu de ça, comment les petits tips qu'il peut y avoir justement pour enlever plein de choses, pour, bah, en fait, pour retrouver la sonorité quoi.
1: Bah, est-ce qu'on s'est... top.
0: Ouais, c'était top les gars. Est-ce qu'on s'écoute le dernier son cassette tape que t'avais amené Kiko ?
3: Ou Stéphane ?
1: Ouais.
0: On n'a pas trop le temps. Ah, il nous reste une minute.
3: On le laisse pour une fois, quoi, pour une autre fois.
1: La prochaine fois, on commence par lui.
3: Ouais.
0: Ouais, désolé.
3: Ça n'a rien à voir avec le thème, tant pis, on y va.
0: Donc, okay,
3: non, c'est bon, t'inquiète.
0: Eh bien,
3: c'est un très joli son, je tiens quand même à le dire.
1: Ouais,
0: ouais. Ouais, c'est sympa, je vous invite vraiment à aller écouter ça, c'est vraiment cool. C'était Basique, on est en direct sur Radioactive. Merci les gars, j'espère que ça vous a plu, j'espère que chers auditeurs, ça vous a plu. N'hésitez pas dans les commentaires, après sur Instagram, à venir discuter et converser avec nous. On se retrouve...
3: Le mois prochain,
0: le deuxième vendredi du mois.
1: On a dit c'était le 14 août.
3: Le 14 août.
0: C'est ça, le 14 août. Et en attendant, portez-vous bien, passez un bel été.
1: Bel été.
0: Et à plus, ciao ciao.
3: Profitez bien, ciao.

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Voilà.

sonore, ça.